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Toto sur RTL2, l'incontournable Africa. 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

0: Bon, on démarre tranquillement. Radio Aide sur RTL2.
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0: Il est 6h07, bonjour, bon réveil, j'espère que vous êtes en pleine forme pour ce dimanche 12 juillet. Vous êtes peut-être sur la route des vacances, c'est vrai que ça roule beaucoup mieux aujourd'hui. C'est vert sur tout le pays, sauf sur la région Auvergne-Rhône-Alpes, où là c'est orange, dans le sens des départs bien sûr. Puis bon courage à vous qui travaillez en ce dimanche. Encore de la chaleur au programme aujourd'hui pour quasiment tout le monde. On respire un petit peu plus sur les côtes de la Manche, nous verrons ça en détail dans quelques minutes. Rendez-vous également avec l'horoscope à 6h30. Pour le moment, place au son pop rock. Voici Linkin Park, Lost sur RTL2.

0: One Republic sur RTL2, il est 6h17. Si vous avez besoin d'un bon Dire Straits pour bien démarrer la journée, eh bien, je vous prépare ça dans quelques minutes. On va aussi écouter Rag & Bone Man sur RTL2. Belle journée.
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Ragged Ballman sur RTL, c'était Human, 6h24. Voici le premier point météo de la journée. Peu d'évolution avec le maintien d'un temps largement ensoleillé. Quelques nuages dans le nord-ouest et des bancs de brume sur la plaine du Roussillon. Il fera très vite chaud en matinée. Un canicule sur la plus grande partie du pays avec des températures suffocantes de l'ouest au centre avec 38 à 41 degrés. Ailleurs, il fera souvent entre 35 et 38. Quelques orages de chaleur pourront localement éclater en fin de journée, surtout en montagne d'ailleurs et sur la façade atlantique. On prévoit 27 degrés cet après-midi à Dieppe, 30 à Nice, 31 à Bastia, 33 à Lille, 37 à Paris, 38 à Montélimar et même 40 degrés à Nantes. On signale que 37 départements sont en alerte canicule rouge et 46 en orange. Belle journée d'été donc avec RTL2. Bonnes vacances, bon courage à vous qui travaillez. Comme promis, voilà Dire Straits sur RTL2.

Alex Warren, c'était Fever Dream sur RTL 2, 6h32. Voilà maintenant votre horoscope pour ce dimanche 12 juillet 2026, médaille de bronze. Pour les cancers, vous aurez besoin de ralentir un peu le rythme. Accordez-vous du temps avant de prendre une décision. Capricorne, un contretemps pourrait modifier vos plans. Gardez votre calme, tout rentrera rapidement dans l'ordre. Verseau, évitez de vous disperser aujourd'hui. En vous concentrant sur l'essentiel, vous serez plus efficace. Médaille d'argent, Bélier, votre motivation revient au bon moment. Lancez-vous sans trop hésiter. Taureau, une bonne nouvelle pourrait arriver par l'intermédiaire d'un proche. Restez à l'écoute. Gémeaux, votre curiosité vous ouvre de nouvelles portes. Une rencontre ou un échange sera inspirant. Lion, vous rayonnez naturellement aujourd'hui. Votre enthousiasme sera contagieux. Vierge, vous trouvez facilement les bonnes solutions. Une petite initiative fera une grande différence. Balance, l'ambiance est propice aux retrouvailles et aux moments partagés. Profitez-en pleinement. Scorpion, vous reprenez confiance en vos capacités. Une occasion inattendue mérite toute votre attention. Poisson, votre intuition est particulièrement juste. Suivez votre première impression, elle sera la bonne. Médaille d'or pour les Sagittaires, aujourd'hui une journée idéale pour concrétiser une envie ou accepter une invitation. Les planètes vous offrent un vrai coup de pouce. Profitez-en. Benson Boone, c'est la suite du son pop rock sur RTL 2. Je vous prépare également Eagle Eye Cherry et Passenger maintenant, Let Her Go. Bon dimanche, bel été avec RTL 2.

0: Greg Lachey sur RTL de Save Tonight, 6h43. Vous avez loupé l'horoscope. No stress, vous pouvez le retrouver quand vous voulez sur RTL2.fr et aussi sur les réseaux sociaux d'RTL2, Facebook et Instagram. Pour rejoindre 7h, on écoute Genesis, Katy Perry et Joe sur RTL2.
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0: 5 Overtime, c'était Harry Styles sur RTL2.
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0: Il est 7h04, bonjour, bon réveil. J'espère que vous êtes en pleine forme pour ce dimanche 12 juillet. Vous êtes peut-être sur la route des vacances. C'est vrai que ça roule beaucoup mieux aujourd'hui. Vous avez choisi le bon jour. C'est vert sur tout le pays, sauf sur la région Auvergne-Rhône-Alpes où là, c'est orange dans le sens des départs, bien sûr. Et bon courage à vous qui travaillez en ce dimanche 12 juillet. Peut-être comme tous les week-ends d'ailleurs. Bon anniversaire à l'actrice Horatica. La chef la plus étoilée Anne-Sophie Pic fête son anniversaire en ce dimanche. L'acteur Patrick Puitbat, que l'on voit en ce moment dans la série Un si grand soleil, mais qu'on a connu dans Les mystères de l'amour, a 55 ans aujourd'hui. Puis la chanteuse Corinne Charby, révélée par le tube Boule de Flipper en 86, fête elle aussi son anniversaire aujourd'hui. Et bien sûr, bon anniversaire à vous qui êtes nés un 12 juillet. Profitez bien de votre journée. Voilà une nouveauté maintenant, c'est Hélène Cio, bye bye sur RTL2.

tout, forcément, sur RTL de Sunday, Bloody Sunday, 7h15. On fait un point sur la météo de ce dimanche. Le soleil va encore dominer largement sur le pays, même si un voile de nuages progresse sur la façade ouest. Hors littoral, l'atmosphère reste étouffante. Sur le pourtour du golfe du Lion, quelques nuages bas sont présents, surtout ce matin. Quelques averses orageuses vont se déclencher sur les Alpes frontalières et le relief corse cet après-midi. Le vent d'autan souffle jusqu'à 50-70 km/h en rafale. Le vent de nord-est sur les côtes de Manche atteint 40-60 km/h. Les températures minimales, 18 degrés à Cherbourg, 21 à Brest et à Troyes, 22 à Dijon, 23 à Lyon, 24 à Toulouse et à Biarritz, 25 à Marseille, 26 à Bonifacio. Les maximales souvent en légère hausse, 38 à 42 degrés au sud de la Loire, 33 à 38 degrés en général ailleurs. Il fera moins chaud en Corse d'ailleurs et sur les côtes de la Manche avec 27 à 33 degrés. Je rappelle que 37 départements sont en alerte rouge canicule et 46 en alerte orange. Bon dimanche avec le son pop rock sur RTL2. Voici Bonheur, ça s'appelle Sauvage.

0: Bonheur sur RTL2, 7h19, dans quelques minutes, votre horoscope. D'abord, on va écouter Teddy Swims et Tone Zenai et REM dans le morning de l'été sur RTL2.
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7h31 sur RT2, c'est l'heure de votre horoscope. On commence par les médailles de bronze. Cancer, vous aurez besoin de ralentir un peu le rythme. Accordez-vous du temps avant de prendre une décision. Capricorne, un contretemps pourrait modifier vos plans. Gardez votre calme, tout rentrera rapidement dans l'ordre. Verseau, évitez de vous disperser aujourd'hui. En vous concentrant sur l'essentiel, vous serez plus efficace. Médaille d'argent, bélier, votre motivation revient au bon moment. Lancez-vous sans trop hésiter. Taureau, une bonne nouvelle pourrait arriver par l'intermédiaire d'un proche. Restez à l'écoute. Gémeaux, votre curiosité vous ouvre de nouvelles portes. Une rencontre ou un échange sera inspirant. Lion, vous rayonnez naturellement aujourd'hui. Votre enthousiasme sera contagieux. Vierge, vous trouvez facilement les bonnes solutions. Une petite initiative fera une grande différence. Balance, l'ambiance est propice aux retrouvailles et aux moments partagés. Profitez-en pleinement. Scorpion, vous reprenez confiance en vos capacités. Une occasion inattendue mérite toute votre attention. Poisson, votre intuition est particulièrement juste. Suivez votre première impression, elle sera la bonne. Médaille d'or pour les Sagittaires, aujourd'hui une journée idéale pour concrétiser une envie ou accepter une invitation. Les planètes vous offrent un vrai coup de pouce, profitez-en et retrouvez votre horoscope sur rtl2.fr et sur les réseaux sociaux d'RTL2, Facebook et Instagram. 7h32, voici Adèle sur RTL2.

0: Calogero sur RTL2. Il sera en concert ce soir au théâtre des Champs-Élysées à Paris avec RTL2. Ensuite, Calogero jouera dans quelques festivals d'été. Allez, avant 8h sur RTL2, Taylor Swift, Great Mix et De Palmas, c'est le morning de l'été. Bon dimanche avec RTL2.
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0: Joseph Salvat sur RTL2, c'était Diamonds.
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0: Bonjour, 8h07 dimanche 12 juillet. Vous profitez peut-être d'un long week-end si vous avez pu poser un jour de congé pour demain lundi. Ou encore mieux, ce sont les grandes vacances. Profitez, c'est important. N'oubliez pas tous ceux qui travaillent, notamment pour que les vacances des autres se passent bien. Ce tout début de journée, c'est aussi l'occasion d'essayer de rafraîchir un petit peu la maison ou l'appartement en ouvrant les fenêtres. Après, il fera trop chaud. On verra ça d'ailleurs en détail dans quelques minutes sur RTL2. Dimanche 12 juillet, je vous l'ai dit, bon anniversaire aujourd'hui à l'actrice Aura Attica Pravon. La chef la plus étoilée Anne-Sophie Pic fête son anniversaire en ce dimanche. L'acteur Patrick Puitbas, que l'on voit en ce moment dans la série Un si grand soleil, mais qu'on a connu dans Les mystères de l'amour, à 55 ans. La chanteuse Corinne Charby, révélée par le tube Boule de Flipper en 86, fête elle aussi son anniversaire. Sur RTL2, juste avant la météo, voici Marine Escroc.

À tous sur RTL de 8h14. Voici la météo de ce dimanche. Peu d'évolution avec le maintien d'un temps largement ensoleillé. Quelques nuages dans le nord-ouest et des bandes brumes sur la plaine du Roussillon. Il fera très vite chaud en matinée d'ailleurs. Canicule sur la plus grande partie du pays avec des températures suffocantes de l'ouest au centre avec 38 à 41 degrés. Ailleurs, il fera souvent entre 35 et 38. Quelques orages de chaleur pourront localement éclater en fin de journée, surtout en montagne et sur la façade atlantique. On prévoit 27 degrés cet après-midi à Dieppe, 30 à Nice, 31 à Bastia, 33 à Lille, 37 à Paris, 38 à Montélimar et même 40 degrés à Nantes. Petit focus sur Aix-les-Bains où il fera 36 degrés cet après-midi pour le dernier jour du festival Musilac. D'ailleurs, Éric Jean-Jean et Margot Lassalle

en direct de Nuzilac ce soir à partir de 18h sur RTL2 pour nous faire vivre les coulisses. Il y aura des interviews, des lives inédits également ce soir, donc 18h sur RTL2 en direct de Nuzilac. Pour l'instant, il est 8h15, on écoute Matmata sur RTL2.

0: c'était Matt Matin sur RTL 8h19, juste avant votre horoscope. On va écouter Kiss dans un instant, puis une nouveauté qu'on aime beaucoup sur RTL, de Temper City avec Self-Aware, à suivre dans le morning de l'été.
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met de bonne humeur, ça, c'est garanti. Kiss, I was made for loving you sur RTL de 8h31, c'est l'heure de votre horoscope. On commence par les médailles de bronze. Cancer, vous aurez besoin de ralentir un peu le rythme. Accordez-vous du temps avant de prendre une décision. Capricorne, un contretemps pourrait modifier vos plans. Gardez votre calme, tout rentrera rapidement dans l'ordre. Verseau, évitez de vous disperser aujourd'hui. En vous concentrant sur l'essentiel, vous serez plus efficace. Médaille d'argent, Bélier, votre motivation revient au bon moment. Lancez-vous sans trop hésiter. Taureau, une bonne nouvelle pourrait arriver par l'intermédiaire d'un proche. Restez à l'écoute. Gémeaux, votre curiosité vous ouvre de nouvelles portes. Une rencontre ou un échange sera inspirant. Lion, vous rayonnez naturellement aujourd'hui. Votre enthousiasme sera contagieux. Vierge, vous trouvez facilement les bonnes solutions. Une petite initiative fera une grande différence. Balance, l'ambiance est propice aux retrouvailles et aux moments partagés. Profitez-en pleinement. Scorpion, vous reprenez confiance en vos capacités. Une occasion inattendue mérite toute votre attention. Poisson, votre intuition est particulièrement juste. Suivez votre première impression, elle sera la bonne. Médaille d'or pour les Sagittaires. Aujourd'hui, une journée idéale pour concrétiser une envie ou accepter une invitation. Les planètes vous offrent un vrai coup de pouce. Profitez-en. Votre horoscope est à retrouver sur les réseaux sociaux d'RTL2, Facebook et Instagram. Et aussi sur RTL2.fr. Voici le nouveau titre de Benjamin Biolay, Écran total sur RTL2.

0: Vanessa Paradis, c'était Tandem sur RTL de 8h42. On va écouter Charlotte Cardin dans un instant. Elle sera d'ailleurs ce soir au festival Musilac avec RTL 2. On va écouter Spin Doctors et Dido.
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0: Niagara sur RTL2, c'était J'ai vu.
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0: Bonjour, il est 9h07, dimanche 12 juillet. Aujourd'hui, c'est la première journée sur votre lieu de vacances. Vous allez découvrir la région qui vous accueille au fur et à mesure. Alors, le matin, c'est mieux en ce moment. L'après-midi, il vaut mieux rester tranquille, à l'ombre, au frais. Bonnes vacances, en tout cas, bon week-end prolongé avec RTL2. À propos de la météo, sachez qu'aujourd'hui, 37 départements sont en alerte rouge canicule, 46 en alerte orange. Nous verrons ça en détail dans quelques minutes. Parce que pour le moment, voici une nouveauté avec un groupe qui n'est pas forcément formé que par des jeunes. Les Rolling Stones maintenant sur RTL2, nouveau titre donc.

Brescora sur RTL 2, Ola, 9h15. Voici la météo de ce dimanche. Le soleil va encore dominer largement sur le pays, même si un voile de nuages progresse sur la façade ouest. Hors littoral, l'atmosphère reste étouffante. Sur le pourtour du golfe du Lion, quelques nuages bas sont présents, surtout ce matin d'ailleurs. Quelques averses orageuses vont se déclencher sur les Alpes frontalières et le relief corse cet après-midi. Le vent d'autant souffle jusqu'à 50-70 km/h en rafale. Le vent de nord-est sur les côtes de Manche atteint 40 à 60 km/h. Les températures minimales, 18 à Cherbourg, 21 à Brest et à Troyes, 22 à Dijon, 23 à Lyon, 24 à Toulouse et à Biarritz, 25 à Marseille, 26 à Bonifacio. Les maximales souvent en légère hausse, 38 à 42 degrés au sud de la Loire, 33 à 38 degrés en général ailleurs. Il fera moins chaud en Corse et sur les côtes de la Manche avec 27 à 33 degrés. Belle journée avec RTL.

0: Restez bien sur RTL2. Maroon 5 arrive dans un instant. Jean-Jacques Goldman également. Et puis ensuite, on trouvera le podcast Pop Rock Collection signé Carole Vega. Ce matin, Carole va tout nous dire sur le titre Beds Are Burning the Midnight Oil sur RTL2. À tout de suite.
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0: 7h33, il est temps de retrouver Pop Rock Collection.
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2: Nous sommes le 10 août 1987. Midnight Oil publie Beds Are Burning, un titre 100% australien qui fait le tour de la planète.
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2: Le groupe, mené par le charismatique Peter Garrett, met à jour une période de l'histoire politique du pays pas très glorieuse. Beds Are Burning est le premier single de Diesel and Dust, septième opus de la bande, qui a une grosse réputation en Océanie. Le morceau naît après un concert de Midnight Oil au fin fond de l'Outback, à l'invitation d'un peuple aborigène. Le quintet est le premier groupe blanc à se produire devant les Pintupi. Et Midnight Oil se rend compte des conditions déplorables dans lesquelles vivent ces hommes, ces femmes et ces enfants, expropriés de leurs propres terres par les colons. Une situation qui perdure depuis deux siècles. Les Pintupi ne sont pas les seules victimes. Il existe de nombreux peuples aborigènes et tous sont mis en marge de la société occidentale australienne. Cette réalité choque profondément Peter Garrett, qui écrit ce brûle aux politiques pour dénoncer ces expulsions. Dans Beds Are Burning, Midnight Oil donne des références typiquement australiennes, des lieux typiquement australiens, et le groupe est un peu surpris par le succès international du morceau.
4: Mesdames et messieurs,
2: lors de la cérémonie de clôture des Jeux Olympiques de Sydney en 2000, Midnight Oil joue ce titre et porte un t-shirt noir sur lequel on peut lire « Sorry » parce que le gouvernement de l'époque refuse mordicus de présenter de quelconques excuses aux peuples aborigènes. Il faut attendre 2011 pour que l'Australie admette avoir spolié les aborigènes et tenter une réconciliation. Beds Are Burning de Midnight Oil. Militant.
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0: Emma Domas, tu seras sur RT2 pour terminer le morning de l'été. Demain matin, dès 6h, c'est Victor Leclerc qui va commencer la journée et la semaine avec vous. Vous pourrez jouer à la roue pop-rock pour tenter de gagner une semaine de location pour 4 dans une résidence, la Grange Vacances. C'est Pascal Langlois, je continue ce dimanche avec vous. Liquido dans un instant, Clara Luciani, Oasis aussi, plus de 30 minutes de son pop-rock non-stop. Première session de la journée sur RTL2, à tout de suite.
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1: RTL2 aime Dracula. The Tame Impala.

0: RTL2, le son pop rock avec De Palmas dans un instant, LP aussi. Puis ensuite, on retrouve un Wax qui va nous raconter les 44 jours qui ont changé l'histoire du rock. Oui, carrément. C'est dans WikiWax à suivre sur RTL2.
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0: Palmas sur RTL 2. Une seule vie et seulement 44 jours pour changer l'histoire du rock. Écoutez, c'est dans Wikiwax maintenant.
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2: Il a suffi de 44 jours pour que le monde de la musique bascule complètement avec cet album. Est-ce que vous êtes prêts? Wikiwax, c'est tout de suite. Le 13 août 1991, Metallica va sortir son cinquième album studio. Une pochette noire avec un serpent en relief, 12 titres qui vont chambouler le métal. Cet album, qui est appelé le Black Album, est le plus influent de l'histoire des musiques extrêmes. 30 millions de ventes, une tuerie.

Le 27 août 1991, un groupe de Seattle va sortir son premier album, et ce groupe c'est Pearl Jam. Cet album s'appelle 10, comme 10, le numéro, qui était le numéro d'un joueur de basket qui s'appelait Mookie Blaylock. Sur cet album, il y a Alive, Evan Flow, Jeremy. C'est un best-of en fait, l'un des 10 les plus importants du rock alternatif, et l'un des piliers fondateurs du grunge, un chef-d'œuvre.

17 septembre 1991, non pas un, mais deux albums vont sortir en même temps. Les Guns N' Roses, après l'énorme succès d'Appetite for Destruction des années avant, sont très très très attendus. Et cette attente sera récompensée par deux albums, Use Your Illusion 1 et Use Your Illusion 2. L'album sortira à minuit, à 2h du matin, un demi-million d'albums sera déjà vendu. C'est un raz-de-marée entre le solo de November Rain, le refrain de Don't Cry, l'énergie de You Could Be Mine, peut-être l'un des plus grands doubles albums de tous les temps. Le 24 septembre 1991, après avoir pris résidence dans la maison de Houdini dans les hauteurs d'Hollywood, les Red Hot Chili Peppers ont installé leur studio et vont sortir l'album Blood Sugar Sex Magik. Rick Rubin arrive à sublimer ce groupe qui mélange le rock, la funk, le rap et la folk. Il y a un avant et un après dans la carrière des Red Hot Chili Peppers et globalement dans l'histoire du rock californien. Personnellement, c'est mon album préféré de tous les temps.

0: Ce même 24 septembre 1991, un autre groupe sortira un album. Un album dont j'ai déjà beaucoup trop parlé dans WikiWax, c'est Nevermind de Nirvana. Peut-être le dernier grand album de l'histoire du rock. Plus de 30 millions de ventes. Un pilier de la culture. N'hésitez pas à écouter le WikiWax sur ce sujet. Et le 8 octobre 91 est sorti le troisième album de Soundgarden qui deviendra leur premier succès, double platine. Il aura une résonance pour toute une génération, notamment un titre, Rusty Cage, qui deviendra un hymne et qui plus tard sera repris par Johnny Cash lui-même. Avec cet album, le monde découvre la voix de Chris Cornell, qui le repose en paix. Voilà, tous ces événements ont eu lieu entre le 13 août et le 18 octobre 1991. Je vous invite à réécouter dans l'ordre ces 7 albums et à essayer de réaliser ce qui peut se passer en seulement 2 mois. Vive la musique.
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0: RTL de week-end avec à l'instant Tibbs. Dans un instant, plus de 30 minutes de son pop rock non-stop avec notamment Green Day. On va écouter Oba Stank, Charlotte Cardin aussi en concert ce soir au festival Musilac. 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

RTL 2 le 100 pas pro avec non-stop, il n'y a pas mieux pour profiter de ce week-end ou de vos vacances, comme ça en vous baladant. Clara Luciani dans un instant et les Beatles maintenant. Come Together sur RTL 2.

0: Lara Luciani sur RTL2. Ceux qui suivent n'avaient pas pour habitude de chuchoter. Nirvana arrive sur RTL2. J'ai aussi prévu Tom Odell et Superbus. À tout de suite.
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0: Superbus Butterfly sur RTL2. Bientôt midi, c'est Christian Allaire qui va prendre le relais. 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On se quitte en écoutant Alex Warren, Mano Negra et Dolly. Bonnes vacances et à bientôt sur RTL2.
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ultra violent, Kyo sur RTL2. RTL2 en mode week-end, en mode vacances, en mode vamos a la playa. C'est dimanche et nous avons un petit bout de chemin à faire ensemble. Un chemin bordé évidemment de son pop rock. Tout de suite, c'est Offspring sur RTL2. Bonjour, amigos.

0: Caroline de Montluçon sur RTL2. Et vous, restez là dans la prochaine vague de son pop rock. Je vois arriver le patron et aussi Zazie et Robbie Williams sur RTL2.
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1: Stéphane Echer, Muse, live avec RTL2. Je vous redonne les dates de leur concert événement. Le 27 novembre à l'Aix Défense Arena et les 3 et 4 décembre à Montpellier. On va les retrouver dans la prochaine session de plus de 30 minutes de son pop rock non-stop comme Queen et In Excess sur RTL2.
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3: On aime le dernier U2, Song of the Future sur RTL2.

comme promis, News sur RTL2. Il y a 28 ans, le 12 juillet, on décrochait une première étoile. Eh oui. 13h.

Les nouveaux soleils et RTL2 avec Indochine, l'Arena Tour, le film et l'album live sorti le 20 novembre prochain. Whatever it takes, Imagine Dragons, tout de suite sur RTL2.

0: t'aime. Bah nous aussi, on t'aime Mathieu sur RTL2. On aime aussi One Republic, Joe et Police qui arrivent dans moins de 5 minutes sur RTL2.
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a découvert ensemble Joe sur RTL 2. Il sera le 27 août à Rock en Seine dans le parc de Saint-Cloud. Avant Police, c'est Raphaël sur RTL.

0: comme une évidence. Vous écoutez Police, vous écoutez RTL 2. Eh oui. Seulement sur RTL 2, plus de 30 minutes de son pop rock non-stop avec Benson Boone, Nada et Oasis.
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2: On aime le dernier Charlotte Cardin, The Way We Touch sur RTL 2.

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0: l'établissement français du sang, parce que en ce moment les réserves de sang sont au plus bas. Alors quelques minutes de votre temps peuvent sauver des vies, donc si vous le pouvez, prenez rendez-vous pour donner votre sang ou votre plasma. C'est vraiment, je le répète, très important. Un grand merci. Le son pop rock, la suite, ça sera avec Eagles, Lewis Capaldi et Julien Doré sur RTL2.
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0: Julien Doré. On va se rafraîchir avec une nouvelle vague de plus de 30 minutes de son pop rock non-stop. Au sommet de cette vague, Bon Jovi, Jean-Louis Aubert et Linkin Park sur RTL2.
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0: Sunbone et Philippine, la vraie, sur RTL2. Ils arrivent à deux aussi, Justin Nozuka et Zao, et puis aussi sur notre playlist de l'été, Bruno Mars et Aerosmith avec RTL2.
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0: Et Sins Emilia, vous avez noté le rendez-vous tout à l'heure à 18h pour les 10 ans du Drive. Éric Jean-Jean en direct du festival Musilac. Charlotte Cardin fera partie des invités d'Éric et on va la retrouver dans la prochaine session de plus de 30 minutes de son pop rock non-stop comme U2 et REM sur RTL2.
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0: À venir dans quelques minutes sur notre playlist du week-end, le nouveau Muse, Taylor Swift et Survivor sur RTL2.
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0: suis toujours sur RTL de Shania Twain. Indochine pour la sortie de l'Arena Tour, le film. Eh bien, ils vont remonter sur scène pour quelques dates. Alors, c'est déjà complet à Paris et Bruxelles. Par contre, il reste des places pour Genève. Ils arrivent dans la prochaine session de plus de 30 minutes de son pop rock non-stop comme Nirvana et Robbie Williams sur RTL 2.
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0: en RTL2 avec Nathalie Imbruglia. Elle sera en tournée l'année prochaine avec nous, avec RTL2, donc Zazie dans quelques minutes sur notre playlist du dimanche, et puis aussi Maneskin et Jean-Jacques Goldman sur RTL2 juste après ça.
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0: Jean-Jacques Goldman et Michael Jones sur RTL 2. Bon, à 18h, on a donc rendez-vous pour les 10 ans du Drive avec Éric Jean-Jean et tous ses invités en direct du Festival Musilac. Avant, on va écouter REM, James Arthur et Bébé Brune sur RTL 2. Très bonne fin de week-end.
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0: Très bonne fin de journée. On va retrouver Eric Jean-Jean dans 2 minutes. Il est 18h.
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0: Salut tout le monde et merci de nous retrouver. On est en effet en direct ici à Aix-les-Bains, à côté du lac du Bourget. Salut Margot.
13: Salut Eric.
0: Bonjour,
13: salut
0: Mathias.
13: Tout le monde.
0: Bonjour. Alors on va fêter les 10 ans du Drive RTL2, mais vous nous connaissez, on n'est pas du genre à revenir en arrière sur ce qu'on a fait pendant des années parce qu'on est plutôt à regarder de l'avant. Alors aujourd'hui, on va vous proposer plein d'entretiens, plein de lives et plein de belles surprises sur RTL2 juste avant parce que évidemment c'est les 10 ans, je voulais remercier Guillaume Piau parce que si j'avais pas croisé un jour Guillaume Piau qui est le patron d'RTL2 dans un ascenseur qui m'a proposé de venir sur RTL2 remplacer un certain Grégory Hacher qui avait créé le Drive RTL2 pour faire le drive parce que lui partait faire le matin, je serais pas à vos côtés. Il y a eu plein de filles à mes côtés, des filles formidables, Mathilde, Marie, Caro, Marjorie que j'embrasse très fort, un réalisateur formidable qui s'appelle Thomas, Brice Boitel, qui a bien tout sûr. Le temps été là.
13: La légende.
0: Et puis la nouvelle patronne, qui s'appelle Margot. Ça va, Margot?
13: Bah écoute, oui.
0: Alors, Margot, évidemment, ça y est, on a parlé du passé, maintenant parlons du futur et parlons du présent. Je vous l'ai dit, Margot, on est dans un site absolument phénoménal. C'est-à-dire que, imaginez, pour essayer de donner des images à ceux qui sont en train de nous regarder, à ma droite, il y a un lac, le plus grand lac naturel d'Europe. À ma gauche, c'est la montagne. Et au milieu, une très grande esplanade qui, d'ici ce soir, aura accueilli 100 000 personnes. Toi, Margot, t'es arrivée jeudi.
13: Oui, je suis arrivée jeudi. Tu le disais, je crois que tout le monde est unanime sur le cadre idyllique de Musilac. Hein, vraiment, tous les artistes que j'ai pu croiser, oui, parce que j'ai pu m'entretenir un peu avec Last Train, avec Pomme, avec Feu Chatterton, et avec Stilto également. Et justement, j'ai entamé les interviews avec Feu Chatterton, le groupe qui a ajouté 2 Accor Arena début 2027, plein de festivals cet été, bref, on a parlé de tout ça bien sûr, et on va écouter tout ça après leur live, c'était sur la scène Montagne de Musilac, c'était jeudi. Voilà donc, allons voir Feu Chatterton en live sur RTL 2.
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Allez, vous êtes en voix, là, vous êtes en voix. On chante encore un refrain tous ensemble. Ça fait du bien.

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1: Les prodigieux Feu Chatterton sur RTL2, c'était en live, c'était jeudi soir, Margot. Alors sur la scène montagne, parce qu'il faut expliquer qu'il y a deux scènes. Non mais c'est assez intéressant, c'est-à-dire que c'est un site qui est tout en longueur ici. On est à Musilac, hein, si vous venez de nous retrouver, on est au festival Musilac et c'est un site tout en longueur et il y a deux scènes côte à côte.
2: Eh oui, en fait, j'ai compris la logique très rapidement. On a la scène lac qui est côté lac du Bourget et la scène montagne qui donne du côté des montagnes.
1: Ça, voilà, et les deux scènes sont côte à côte, ce qui fait que ça permet d'enchaîner assez rapidement. Ils sont prodigieux sur scène, hein. J'ai pas pu voir le spectacle,
2: oui.
1: Pourquoi j'étais pas encore là, c'était chouette, ça s'est bien passé.
2: C'est toujours bien, ça s'est très très bien passé, j'ai eu la chance de les avoir pour ma première interview et c'est vrai qu'ils sont tellement sympas, Feu Chatterton. J'ai pu m'entretenir avec Arthur Teboul et sa bande, on dégoulinait, hein. Oh là là, je dis, avec les bains, il faisait très chaud aussi, hein.
1: En même temps, on va pas se mentir, il fait aussi très très chaud cet après-midi, ouais. On est très content d'être là. Il est 18h, presque 12 minutes, vous êtes sur RTL2, écoutez ce que se sont dit Margot et les Feu Chatterton jeudi sous un cagnard terrible.
2: Salut Feu Chatterton.
3: Salut RTL2, ça va?
2: Ça va bien, la forme.
3: Mais il fait beau,
2: chaleur.
3: Hein.
2: Vous allez faire un peu de bateau après?
3: Ouais, il est là, regarde, il nous attend. Toute l'équipe, on va avec tous les techniciens, on y va à 20.
2: Une petite habitude, puisque c'est quoi, la quatrième fois que vous êtes à Musilac?
3: C'est la quatrième fois et on a commencé ici à jouer, je pense, à 14h, en ouverture de festival.
2: Ouais, bah oui.
3: Tu vois, en 2016 exactement.
2: Ouais.
3: Et là, maintenant, on joue un peu plus tard. Et franchement, on est hyper heureux parce que le festival, on sait que c'est un moment à chaque tournée où on va passer un bon, tu vois, on va pouvoir profiter du lac, se baigner. En même temps, les loges, elles sont le long du lac.
2: Ouais, le cadre.
3: Et puis le cadre, il est incroyable.
2: Ouais,
3: franchement,
2: vraiment,
3: pour ceux qui connaissent pas, venez.
2: On est dans l'un des plus beaux festivals au niveau du cadre de France, clairement. Tu le disais, ouais, ça fait 10 ans que vous êtes venu la première fois en 2016. Nous, c'est aussi les 10 ans du Drive RTL2. C'est pour ça qu'on est là pour les fêter. Alors, on va faire un petit récap autour de cette dernière décennie de Feu Chatterton. Déjà, quel a été votre meilleur souvenir de ces 10 dernières années?
3: Oh,
2: dans la musique, hein.
3: Dans la musique ou au Drive?
2: Dans la musique.
3: Okay. Parce que le Drive, c'est...
2: Dans
3: non, mais quand même,
2: générale,
3: pour la petite histoire, le Drive, là, tu vois, c'est la première émission qu'on a fait là sur tout ce nouvel album pour Allons Voir.
2: Ouais.
3: Et moi, j'en regarde, je me souviens, et Eric, il nous disait, Immortel, le morceau, tu sais, il était très positif,
2: ouais.
3: Et nous, on venait, on était très fébriles, parce que tu sais, quand tu sors un premier titre, tu sais pas trop ce qui va se passer, il nous soutenait à fond, et franchement, on est revenu 6 mois après, et il a eu raison, tu vois, parce qu'entre temps, on a joué à Bercy, on a fait plein de trucs incroyables. Alors notre meilleur souvenir sur les 10 ans, c'est pas forcément ça, mais en tout cas.
2: Jean-Jean, voilà.
3: Mais en tout cas, putain, c'est fou, c'est difficile de choisir.
2: Bah oui, je sais. Mais
4: premier Bercy. Écoute, voilà, c'est vrai, premier Bercy, c'est ouf.
2: Bah ouais.
4: On avait l'impression que c'était Noël, c'est-à-dire genre un rêve éveillé, un truc qui va se passer, qui est absolument extraordinaire. Et puis c'est 15 000 personnes. Franchement, c'est difficile de décrire quand même ce sentiment d'arriver dans cette salle, de la faire en plus deux fois, là on en réannonce deux. Enfin, il y a un truc, en fait, il y a un truc de l'ordre de l'extraordinaire, quelque chose qu'on n'aurait jamais imaginé. Tu vois, si tu parles d'il y a 10 ans, on n'aurait jamais imaginé faire ça il y a 10 ans.
2: Et dans 10 ans, peut-être le Stade de France.
3: Bah, soyons, non.
2: Dans 2 ans, ouais.
5: Ce qui est fou, c'est ça, c'est qu'on rigole et tout, mais tu nous aurais dit il y a 10 ans, et alors Bercy, on aurait ri pareil.
2: Oui.
5: C'est ce qui est hyper beau. Enfin, on est 5 potes de longue date et on vit vraiment un truc qui est de l'ordre du rêve de gosse.
2: Et à contrario, sur ces 10 dernières années, votre pire souvenir de tournée, mais qui est devenu un bon souvenir aujourd'hui, quoi. Vous en rigolez.
5: Ah, les pires souvenirs sont toujours les meilleurs en tournée.
3: Moi, mon pire souvenir, je m'en souviens très bien, c'est un concert où j'ai une grosse partie solo et j'ai eu un blackout. Genre vraiment, ça... non, je joue tout seul, il y a tout le monde qui s'arrête de jouer et tout d'un coup c'est à moi. Et je n'ai pas joué.
2: Ah non.
3: Genre ouais, je m'en souviens, c'était à Rouen au 106. C'était le lendemain d'un concert au Trianon où on avait fait beaucoup la fête. Et je pense que du coup ça a déconnecté mon cerveau.
2: Et entre 2016 et aujourd'hui, qu'est-ce qui a changé vraiment sur scène déjà? Est-ce que vous avez toujours le track comme il y a 10 ans?
6: Alors oui, on a toujours le track.
2: C'est vrai.
6: Et le track, il est nécessaire au fait de faire un bon concert.
2: Ouais.
6: Parce que c'est anormal de se retrouver sur scène devant autant de gens qui sont là pour t'écouter. Et donc c'est normal que le corps et l'esprit réagissent, et puis ça nous met dans cet état bien particulier qui nous permet de délivrer un bon concert. Mais ce qui a changé, je crois, quand je revois des vidéos, c'est notre corporéité, notre manière d'habiter la scène. Et moi, ça m'impressionne de nous voir aujourd'hui en me disant, bah, comme quoi, prendre de l'âge. Là, on n'a pas vieilli, en fait. Mmh. On a pris en puissance, en expérience. Et pour moi, ça n'a rien à voir sur cet aspect-là. Et la présence scénique, ouais. En 10 ans, je crois qu'on a bien grandi, ouais.
2: Et ben, on a hâte de vous voir ce soir à Musilac. Et puis, alors, ça va continuer pour vous, hein. Vous continuez de défendre ce 4e album, le nouveau single, Ce qu'on devient, qui cartonne. Et puis, on va vous retrouver sur plein de festivals cet été, dont le VNB Fest avec RTL2, ce sera le 20 août. Et puis, votre tournée des Zénith cet automne avec deux Accor Arena à nouveau. Alors, ça, ce sera les 8 et 9 février 2027. Bravo et bon festival!
5: Merci à vous aussi.
2: Merci, Chatterton. Ciao. Merci.

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0: Ce qu'on devient, c'était en live. Ce que vous écoutez là en live depuis le début de cette émission, c'est complètement inédit. C'était ici enregistré, c'était jeudi soir à Musilac avec RTL2.
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0: Musilac, c'est autour du plus grand lac naturel d'Europe. Ici, le lac du Bourget, il fait un temps mais absolument sublime, presque un petit peu chaud. Margot est arrivée jeudi, Mathias et moi, nous sommes arrivés vendredi soir, et on a tous vu quand même quelques concerts. Alors, t'as un peu d'avance sur nous. Qu'est-ce que t'as vu de très chouette, Margot, avant qu'on arrive?
3: Alors, j'avoue que quand même, jeudi soir, Katy Perry, c'était le show à l'américaine. Il y avait plein de danseurs, il y avait des gros décors. À un moment donné, elle rentre même à l'intérieur d'une espèce de bouteille d'eau gonflable.
0: Oui.
3: Et elle se balade au milieu de la foule comme ça. Donc ça, c'était formidable. Et en plus, elle donnait, il y avait le match de la France, France-Maroc, bien sûr, jeudi soir. Et elle donnait les scores pendant son concert. On vous a partagé tout ça sur les réseaux.
0: J'ai vu les images qu'a fait Manon, notre média manager, sur l'entrée de Katy Perry sur scène avec des espèces de mec super bodybuildé qui la porte comme ça. Mathias, qu'est-ce qui t'a plu dans les concerts qu'on a vus ensemble?
4: Tu parlais d'une tournée, la tournée du patron.
5: Et en fait, je valide de ouf.

0: Franchement, Gaëtan Roussel, super, ouais. Super concert. Et puis, Jamiroquai pour la deuxième fois. Mm-hmm. On l'avait vu avec Margot à Bercy.
1: Ouais, c'était fou.
0: C'était fou. Et là, j'avoue que j'ai pris une seconde claque parce que le son était, je trouve vraiment incroyable avec la vue en plus. Et on surplombait la scène. Enfin, vraiment tout le public, c'était fou.
1: Ah, ouais, il est trop mignon avec ses petits pas de danse et tout. Il a des coiffes différentes, des vestes différentes à chaque fois. Il est formidable.
0: C'est vraiment un show. Un vrai show.
2: Je l'ai trouvé plus en forme qu'à Bercy, justement, quand il était à Musilac. Bon, on n'a pas trouvé Damon Albarn en méga super forme hier soir, mais c'était quand même du gros son Gorillaz. Et oui, en effet, il faut qu'on s'arrête deux secondes sur la tournée du patron. Le patron, c'est Gaëtan Roussel. Gaëtan Roussel, il a d'abord une scène qui est incroyable, une espèce de scène incurvée derrière qui à la fois supporte les lumières et fait des projections magnifiques, des musiciens de dingue, et puis surtout il assume qui il est, c'est-à-dire qu'il fait des chansons à lui, il fait les chansons qu'il a écrites pour Vanessa Paradis, pour Alain Bachung. Vraiment, c'est un des gros concerts français de l'année, hein.
0: Ouais, franchement, et puis en plus il en parlera tout à l'heure en interview, il parlait de comment il avait construit toutes ses tournées, la scénographie, c'est vraiment très très beau.
2: Ouais, on l'aura en interview tout à l'heure. D'ailleurs, on a aussi quelques gros cadeaux, on a des inédits, Margot, en termes de live, c'est où ce que t'as réussi à récupérer pour nous, je dois dire que la patronne est bien pour ça.
1: Justement, on a les lives de Jamiroquai, bon ça sera plutôt en fin d'émission, mais Gorillaz, Pomme, Last Train, bah évidemment les Alsaciens,
2: c'est
1: ils ont
2: le
1: encore
2: groupe de rock français
1: retourné à Musilac.
2: Ils sont formidables.
1: Ouais, c'était fou. Bah d'ailleurs, je les ai eu aussi. J'ai eu le chanteur Jean-Noël en interview, on pourra écouter ça tout à l'heure. Et puis Stilto, qui était là pas très loin de chez elle, puisque Stilto est de Lyon.
2: Ouais, exactement.
1: Et qui était déjà venu à Musilac, mais en tant que festivalière. Donc cette fois, elle a pu performer.
2: Mais d'ailleurs, elle m'a envoyé un message hier via les réseaux sociaux. Je crois qu'elle est encore là. Si tu nous écoutes, viens faire un petit tour ici dans le studio RTL2. En attendant, on va lui dire qu'on l'aime parce qu'elle le demande. Faut que tu m'aimes. Écoutez, là en live justement ici à Musilac. C'était jeudi soir.
1: Vendredi soir.
2: Vendredi soir. Faut que tu m'aimes.

0: Stilto, un live inédit. Hein. Tous les lives que vous allez entendre aujourd'hui sont des lives inédits qui n'existent que ici à Mugilac pour RTL2 Stilto. Alors qui n'était pas sur l'une des deux grandes scènes, hein, qui était sur une scène au fond et que t'as rencontré pour nous, Margot.
1: Eh oui. Et alors elle va passer en fait tout le festival ici, ouais. Stilto, parce qu'elle connaît bien Mugilac. Hein. C'est l'un des premiers festivals auxquels elle s'est rendue, mais en tant que festivalière à l'époque, puisqu'elle habite dans les parages. Stilto, elle a grandi dans les parages. Elle est même venue avec son chien Soki. Vous savez, le petit cocker. On l'aime trop.
0: Ouais, il était au début, on était déjà tous amoureux.
1: Et puis bah voilà, on a parlé de ses nombreuses récentes collaborations, notamment celle avec Grand Corps Malade. On a parlé un petit peu des rêves, hein, puisque le morceau s'appelle Le Prochain Rêve.
0: Exactement. Et d'ailleurs, je vous propose d'écouter cet entretien réalisé ici même à Mugilac, auprès du lac, avec Margot et l'irrésistible Stilto.
1: Salut Stilto.
2: Coucou.
1: Comment ça va?
2: Mais ça va très très bien.
1: Alors toi, t'as grandi pas très loin d'ici, pas très loin d'Aix-les-Bains, puisque tu es lyonnaise.
2: Oui.
1: Et je crois même que Mugilac, c'est le premier festival que t'as fait en tant que festivalière.
2: Exactement. C'est franchement, j'ai pas fait beaucoup de festivals en tant que festivalière, et Mugilac, c'était un des premiers. Enfin, c'était le premier, et c'était en 2015.
1: Waouh.
2: Et le même soir, j'ai vu Calogero, les Black Eyed Peas et Brigitte.
1: Sacrée affiche.
2: Le rêve.
1: Ouais, t'en gardes un bon souvenir.
2: Eh ouais, c'était incroyable.
1: Qu'est-ce que ça fait d'être programmée sur le premier festival auquel on est allé?
2: Bah, je suis trop contente. C'était un peu un goal, en vrai, de faire Mugilac, et je suis trop heureuse. Je suis tellement heureuse que j'ai bloqué les 3 prochains jours et je reste pour voir d'autres concerts. Et il y a tous mes copains qui viennent, donc je suis trop contente. Il y a même mon frère qui vient. C'est l'événement là.
1: Trop bien. Quel concert t'attends le plus de ce week-end?
2: Solane. Ma copine Solane, que j'ai déjà vue au Zénith à Paris, mais j'ai hâte de voir ce qu'elle propose en festival aussi.
1: Avec qui t'as collaboré récemment.
2: Exactement.
1: Et en parlant de collaboration, t'es un peu partout en ce moment, Stilto. Mika sur la chanson Curstone, une autre collab qui est sortie avec Grand Corps Malade. Son titre, c'est Le Prochain Rêve.
2: Oui.
1: Alors, je vais te poser un peu des questions autour des rêves.
2: Allez, trop bien.
1: On va se lancer là-dessus. Dans le refrain, justement, de la chanson, vous chantez C'est quoi le prochain rêve? Alors, c'est quoi le tien de prochain rêve? Ça peut être un rêve dans les 5 prochaines minutes. Hein.
2: C'est intéressant parce que justement, quand on a fait cette chanson, je me demandais quel était mon prochain rêve et je suis un peu dans cette période de flou. Donc je vais pas te donner un rêve très concret. Mais là, mon prochain rêve dans les 5 prochaines minutes, c'est de sauter dans le lac qui est juste derrière nous. Là, j'ai tellement hâte.
1: J'espère que tu vas le faire là dans l'après-midi.
2: Bien sûr que je vais le faire.
1: Est-ce que tes morceaux naissent parfois de rêves qui deviennent la nuit? Ça t'est déjà arrivé?
2: Ça m'est jamais arrivé vraiment au milieu de la nuit, mais ça peut m'arriver quand je suis en train de m'endormir. J'ai des notes vocales dans mon téléphone où on entend que je suis dans le tourbus avec le bruit du moteur derrière et je fredonne un truc à 2h du matin en pensant que j'ai eu l'idée du siècle. Et quand je me réveille, je réécoute et je me dis non, c'était vrai, c'était pas terrible.
1: Mais tu fonctionnes beaucoup comme ça, toi, avec les notes vocales. Hein.
2: Ouais.
1: Moi, tu t'enregistres beaucoup.
2: Ouais.
1: Ton rêve le plus étrange?
2: Mon rêve le plus étrange, bah franchement c'est pas étrange mais c'est plus terrifiant, c'est que je rêve toujours que je suis dans mon lit et que la fenêtre en face de moi, il y a un mec qui arrive d'un coup.
1: Ah oui, bah c'est plus un, ouais, c'est un cauchemar.
2: C'est un cauchemar, quoi.
1: Ton voyage de rêve, Stilto?
2: Mon voyage de rêve, j'aimerais beaucoup aller au Costa Rica.
1: Ah ouais,
2: ouais.
1: Sacrée destination. Eric Jean-Jean y est allé d'ailleurs.
2: Il est allé il y a pas longtemps, cet hiver.
1: Ouais, là, il y a quelques mois.
2: Ouais.
1: Ton plat de rêve après un concert?
2: Des pâtes, même pas au ketchup, des pâtes à rien.
1: Ouais, c'est ton plat préféré, les pâtes au ketchup.
2: Pâtes au ketchup, c'est mon préféré, mais après un concert, je veux juste des pâtes avec du sel, sans beurre, sans huile. Je suis vraiment un Doberman.
1: Des féculents, quoi.
2: Voilà.
1: Et on est là dans un cadre de rêve, hein, pour cet échange au bord de l'eau. Ton album Fille Lacrymale est sorti l'année dernière, et puis plus récemment, t'as sorti l'EP La Fille qui a plus mal. Donc c'est une espèce de prolongement, hein, de ton premier album.
2: Oui, c'est une réédition.
1: C'est une réédition, ouais. Tout simplement. Est-ce que tu bosses là sur la suite? Est-ce que tu te vois sortir un deuxième album prochainement?
2: Ben j'espère. Moi, je finis ma tournée. Le mot d'ordre, c'est de profiter au maximum parce que ça fait 3 ans que je suis en tournée et là, c'est les 10 dernières dates. Et j'ai envie de m'amuser, de conscientiser tout ce qui s'est passé parce que ça allait tellement vite que parfois, je pensais que à la suite. Là, je sais pas quelle est la suite, donc je profite et je sais juste qu'en septembre, je retourne en studio et que j'ai déjà les notes de mon téléphone qui sont bien remplies.
1: Et
2: donc j'ai hâte.
1: Super. Bah profite bien, bonne tournée des festivals. Je te souhaite de belles vacances peut-être au Costa Rica bientôt. Et bon Mugilac.
2: Merci
1: Stilto.
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1: Voilà, Stilto, à Musilac, c'était vendredi sur la scène Auvergne-Rhône-Alpes. Et là, sur RTL2, on a un nouvel invité de Marc en direct au bord du lac de Bourget, toujours.
2: Bah oui, c'est Rémi Perrier. Merci d'abord. Mais alors, c'est le patron. On va pas se demander. Bah attends, c'est un peu toi le taulier. J'ai bien vu que t'avais les étoiles de général sur les épaules. Hein.
3: J'en ai pas encore trois d'étoiles.
2: Merci infiniment d'être là. Merci de l'accueil. Vraiment, la manière dont on est accueillis, nous, ici, RTL2, je me fais porte-parole de toute l'équipe d'RTL2. On est reçus comme des rois, cet endroit est absolument sublime. Et donc vraiment, entends-le, merci, on est très heureux, très fiers de porter les couleurs de ce festival Musilac. Je voudrais qu'on en parle un peu de ce festival pour les auditeurs qui nous écoutent. Il est né en 2002. Ça arrive comment cette idée de s'installer sur les berges de ce lac?
3: En fait, ça arrive d'un rendez-vous avec le maire de l'époque, à qui je rends hommage, il est toujours de ce monde, évidemment, qui s'appelle Dominique Dor et qui nous convoque, mon associé et moi, le cofondateur du festival, Roland Zénaro, ouais. Et qui nous dit je voudrais dépoussiérer. Alors, c'est des mots gentils.
2: En même temps, vous l'avez fait, hein.
3: Oui. Non, mais il y avait le côté thermalisme et tout qui fait souvent penser à plutôt troisième et quatrième âge.
2: Ouais.
3: Bien évidemment, c'est jamais une réalité. Bref, et on a monté ce projet, La Fleur au Fusil. Ce qui a déterminé notre envie, notre motivation, c'est le site entre lac et montagne qui est extraordinaire, qui fait beaucoup dans la réussite du projet.
2: Ce qui est assez fou, et j'essaye de mettre des images depuis que je suis ici sur ce site, moi j'ai jamais vu un site comme ça, vraiment. C'est-à-dire qu'en effet, là, à ma droite, il y a le lac, à ma gauche, c'est la montagne, et au milieu, un immense couloir. Il fait combien de long, ce couloir qui sert de terrain de jeu à Musilac ?
3: 1,7 km.
2: Ça, c'est fou, ça. Ouais. Avec une scène, donc la scène Auvergne qui est au bout.
3: Ouais.
2: Et un truc que j'avais jamais vu avant, les deux grosses scènes qui sont côte à côte. Il y en a une qui s'appelle Montagne, parce que c'est celle qui est à droite quand on est face à la scène, qui est contre la montagne, et une autre qui est à gauche. Pourquoi ?
3: Ben, parce que on a essayé au début, on a balbutié, on a fait plein d'erreurs comme tous les projets qui débutent. Et la seule solution pour que ça soit homogène et de faire de certaines contraintes ou d'inconvénients un truc positif, c'est de coller deux scènes côte à côte, ce qui permet de jouer au ping-pong. C'est une expression évidemment, mais ça crée une fluidité d'artistes qui s'enchaîne sans peu de break,
2: c'est
3: à
2: vrai.
3: Part une petite page de pub.
2: Ouais.
3: Mais ça c'est important et ça c'est un peu original. Il y a d'autres festivals qui sont comme ça. La contrainte d'un site, on en a fait un atout.
2: Ouais. Combien de personnes là cette année? Parce que moi je pense qu'on n'est pas loin des 100 000, plus, moins, dis-moi.
3: Alors si on parle en termes d'entrée payante, on est à plus de 100 000, on va être à 105.
2: Oh putain, c'est énorme.
3: C'est énorme.
2: Ouais.
3: Et si on parle en termes de visiteurs, de vous qui êtes là par exemple, vous payez pas.
2: Ouais, alors ça c'est un problème. Il s'appelle Guillaume Pio, c'est le patron, tu géreras avec lui.
3: Non,
2: hein.
3: Mais j'ai déjà géré des trucs avec lui, c'est pas facile. Non, mais ça va faire 120 000 festivaliers. Sur 4 jours, c'est sans doute un des scores les plus importants du festival, parce que un festival, c'est jamais acquis.
2: Ouais.
3: Il y a des accidents, je pense à nos confrères qui ont souffert, que ça soit Chambord, que ça soit Solidaise,
2: Chambord qui annule Maroon 5, carrément Solidaise qui annule tout le spectacle.
3: Voilà.
2: Ouais. Tu penses à ça quand tu organises le spectacle, forcément?
3: Ouais, mais c'est pas du tout prétentieux, mais je me suis musclé, entre guillemets, par rapport à ça, parce que sinon tu deviens fou, tu te jettes dans le lac, il est pas loin en plus. Je m'amuse un peu, mais on fait que de la musique et notre idée c'est de réunir des gens, de faire partager des projets artistiques à des festivaliers, mais il n'y a rien de plus important que la santé, que la sécurité des gens.
2: Bien sûr.
3: Donc il faut se résoudre. On a déjà annulé certaines soirées parce que c'est la vie d'un festival en plein air.
2: Mais il y a vraiment le mot fluidité que tu as dit tout à l'heure. Je trouve que tout le monde circule bien. Je me suis jamais senti oppressé dans ce festival. Je me sens en sécurité aussi ici.
3: Ouais.
2: Et c'est super important de le préciser. Et puis il faut parler de la programmation. Nous on est RTL2, on est pop rock, on est au cœur de ta programmation. C'est-à-dire, on a vu Gorillaz hier, on a vu Jamiroquai, on a vu Gaëtan Roussel. On a vu Orelsan, alors c'est un pas de côté pour nous, mais en fait c'est formidable parce que c'est vraiment l'homme du moment. Comment on fabrique la programmation ici à Musilac ?
3: Je prends toujours l'exemple de si tu devais inviter des amis chez toi et composer un menu, il faut pas que tes amis repartent avec le ventre vide pour se rendre dans une enseigne merdeuse qui vend des choses pas bonnes pour la santé. Tu peux mettre du sucré salé, mais il faut rester quand même un petit peu dans des règles ou des thématiques. Moi, c'est la composition d'un menu. Donc, des artistes en émergence, c'est important pour nous, mais franchement, on va pas se raconter d'histoire. On n'a rien inventé. On existe depuis 25 ans, mais voilà, c'est agglomérer des rockstars avec des choses en développement ou ça on aime beaucoup et ça ressemble un peu aussi en partie au format RTL2. On a fait Pretenders, on a fait Iggy Pop, on a fait Blondie, on a fait
2: Elton John.
3: La liste est longue.
2: De ouf.
3: De belles vieilleries qui ont inspiré. Chris Martin dit toujours Coldplay n'existerait pas s'il n'y avait pas eu U2, les ouais, Stones et Cure.
2: Mais bien sûr, on est d'accord. Et c'est un mélange de tout ça. Et cette programmation est incroyable. J'ai un truc qui m'a dit dans l'oreillette que vous aviez déjà annoncé un nom pour l'année prochaine et que c'est déjà plein la soirée où il y aura David Guetta.
3: Oui, on a annoncé la venue de David Guetta. C'est lui qui voulait prendre date et prendre acte de sa venue l'année prochaine. Il fera que 3 concerts, 3 festivals en France en 2027. Les Garo Rock, Le Main Square et Musilac. Et donc on l'a annoncé, on a fait une prévente qui a évidemment cartonné. C'est l'artiste français avec quelques rares autres qui a une dimension planétaire. Et on est honoré de sa confiance. C'est un retour parce qu'il est déjà venu il y a quelques années. Et il se sent en sécurité technique, d'accueil, etc. Je pense que ça va être un des grands moments, mais on mijote d'autres trucs, on en reparlera.
2: Ah bah, j'ai l'impression qu'on va rester partenaire pendant de longues années. Merci, oui. Il s'appelle Rémi Perrier. Il fait partie avec Roland.
3: J'ai encore une seconde.
2: Ah bah, tu l'as.
3: Voilà, juste une. Bon anniversaire au Drive.
2: Merci.
3: Et puis je voudrais dire, on n'a rien à se vendre, on vient de faire connaissance. Je voudrais dire que des gens comme toi, qui font ce qu'ils font depuis des années par rapport à la musique, par merci. Rapport au groupe, par rapport à l'émergence, par rapport au suivi de ce qui se passe, j'ai rien à te vendre, voilà.
2: De toute façon, tu m'as déjà eu là avec ton festival, c'est bon, j'ai gagné.
3: Mais, voilà, mais vraiment, vous merci. Êtes plus très nombreux dans les médias, radio, télé, etc., à faire ce que vous faites, RTL2 en général et toi en particulier. Merci pour ça. Là, c'est un citoyen, auditeur, amateur de musique qui te parle.
2: Ben, écoute.
3: Merci.
2: Je t'embrasse très fort. Merci. C'était Rémi merci. Perrier, qui est le boss du festival.
1: Et avant les lives de Gorillaz qui arrivent, hein, vous les évoquiez à l'instant. Du rock avec nos Alsaciens préférés, Last Train, qui a retourné la scène Lac. C'était vendredi soir, on y était. Quelques semaines après avoir ouvert pour Linkin Park à Lyon avec RTL2. Voilà donc mon morceau préféré de leur dernier album. C'est The Plan, Last Train, en live à Musilac sur RTL2.

0: Last Train, c'était vendredi soir, non jeudi soir, juste après le concert de Feu Chatterton. Voilà, et justement, Margot était là, elle a tendu le micro à Jean-Noël. Alors Jean-Noël, c'est un beau gosse blond peroxydé qui est sublime sur scène. Écoutez ce qu'il répondait à Margot.
1: Bon, je suis avec Jean-Noël maintenant, Jean-Noël de Last Train, salut.
2: Salut.
1: Vous êtes arrivé aujourd'hui, tout va bien?
2: Tout va pour le mieux, c'est la première date de cette semaine, donc on est en pleine forme.
1: Petit tour de bateau comme fait Chatterton de prévu ou pas?
2: Déjà fait même.
1: Ah, sympa. Bon, faut absolument qu'on revienne sur cette première partie de Linkin Park, ouais. Il y a quelques semaines à Lyon avec RTL 2. Comment ça s'est fait? C'est Mike Shinoda qui vous a directement contacté?
2: Il nous a pas contacté en direct, mais si tu veux, ces énormes groupes ont quand même pour habitude de tourner avec leur première partie, tu vois, sur l'ensemble de la tournée. Donc c'est quand même des slots qui sont particulièrement prisés, qui sont un peu accessibles. Mais il s'avère que cette première partie, en fait, elle était pas disponible sur la date lyonnaise. Et Mike a voulu un groupe français.
1: Et un groupe qui vit à Lyon.
2: Voilà. Ça, c'était un peu le concours de circonstances.
1: Ouais, c'est pratique, en fait.
2: Mais en tout cas, oui, effectivement, ça s'est fait comme ça. Et donc c'était relativement cocasse d'aller sur la date de concert au stade en tram le matin même.
1: Ah ouais. Non, ça, c'est marrant. C'est un groupe avec lequel vous avez grandi, Linkin Park.
2: Bah forcément, nous on est nés en 94, Linkin Park, moi c'est, je l'ai dit d'ailleurs ce soir là sur scène, c'est en fait ça fait vraiment partie de mes tout premiers souvenirs de musique qui m'ont profondément marqué et qui d'une manière ou d'une autre en fait nous ont influencé, je pense en profondeur, que ce soit sur les thématiques, soit les mots, que ce soit les mouvements dans la musique, les compositions. C'est vrai que je réécoute Linkin Park on va dire de manière régulière depuis et sans interruption quoi. Donc non, c'était vraiment un honneur de pouvoir faire cette date.
1: Et pour quel autre groupe vous rêveriez d'ouvrir là?
2: Écoute, je sais pas t'en dire un notamment parce que je pense qu'avec les garçons, on a aussi et probablement des rêves un peu différents. Mais pour autant, je sais pas, il y a forcément plein d'artistes pour lesquels on rêverait d'ouvrir, je sais pas, que ce soit des Foo Fighters, Nine Inch Nails, des Queen of the Stone Age, forcément des groupes qui nous ont beaucoup influencés et qui font partie un peu des références, tu vois. La semaine prochaine, on a la chance d'aller ouvrir pour Muse à Québec, avec qui on a déjà joué quelques fois.
1: Oui, vous avez déjà ouvert,
2: C'est toujours des superbes expériences, quoi.
1: Ouais, bah vous êtes aussi très solide, hein, vous êtes un peu une référence maintenant en termes de scène, hein, ça c'est sûr. Last Train, vous donnez à 1000%. Est-ce que ça implique quand même une grosse préparation physique, du sport? Je dis ça parce que Jean-Noël, je t'ai croisé sur le semi-marathon de Paris, figure-toi. Je t'ai reconnu. Et t'as fait combien alors?
2: C'était cette année-là?
1: Ouais.
2: Je crois 1h45 ou un truc comme ça.
1: Solide.
2: Moi, avec le frère, ouais.
1: Vous entraînez beaucoup avec le groupe quand même pour tenir comme ça sur scène à ce rythme?
2: Pareil, je pense qu'on a des rapports un peu différents à des pratiques sportives, mais on fait tous du sport.
1: Ouais.
2: On a tous une hygiène de vie en tournée qui est quand même saine, voire très saine, en tout cas bien plus saine que celle qu'on avait il y a 10 ans quand on a commencé la tournée. Ne serait-ce parce que c'est la seule manière de s'inscrire dans la durée.
1: Ouais.
2: Ensuite, par contre, ce qui est constant depuis les premières fois, en fait, finalement, c'est ce temps qu'on consacre avant les concerts et après les concerts pour bien s'échauffer, pour bien s'étirer.
1: Ah.
2: En fait, c'est un temps qui est un peu sous-estimé souvent et une pratique qui est un peu sous-estimée.
1: Ah oui, ça va faire beaucoup d'étirements cet été, hein, Last Train en tournée des festivals, notamment le 21 août au VNB Fest avec RTL 2. Puis bien sûr, il y a le Zénith de Paris le 3 octobre prochain. Un peu de vacances quand même entre les deux, entre la fin des festivals et le Zénith plus tard.
2: Là, on continue, on a encore, je dirais, une douzaine de festivals.
1: Ouais.
2: On a la chance aussi d'aller de plus en plus à l'international. Donc peut-être qu'on fait un petit peu moins de dates en France qu'on faisait par le passé, mais on en fait beaucoup plus en dehors de nos frontières. Et pour nous, c'est une chance
1: c'est
2: incroyable.
1: Vous prenez quelques jours à chaque fois, vous revisitez, ça vous fait comme des vacances?
2: Écoute, ça dépend vraiment. Là, on a quand même enchaîné entre Download en Angleterre, Werchter en Belgique, Resurrection en Espagne, etc. C'était des expériences super, mais il faut dire qu'on a un concert le lendemain, qu'on a un concert la veille, donc on peut pas rester. Pour autant, on a quelques jours de pause au début du mois d'août, et je pense qu'on va en profiter effectivement tous pour breaker un peu. Moi je vais aller marcher en l'occurrence dans la montagne.
1: Se ressourcer un peu, très bien. Bah, merci beaucoup Jean-Noël de Last Train, bel été.
2: Merci,
1: bon Musilac.
2: Merci.
1: Et puis à tout à l'heure sur scène.
2: Merci, à tout à l'heure.
1: Merci. First.

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1: Et ça, c'est un cadeau exclusif que on vous offre, hein, l'enregistrement du concert de Last Train à Musilac. Sur scène, ils sont prodigieux. D'ailleurs, je crois que j'avais lu dans Rock et Folk des articles sur eux. Marjorie nous en a parlé avant qu'on les découvre nous-mêmes dans le Drive, Margot.
2: Alors, le vrai fan ultime de Last Train, c'est quand même Tonton Zegut.
1: C'est vrai. Ah oui, bien sûr. Tonton
2: Zeg. Ça fait des années qu'il les défend.
1: Et il a raison. Ils viennent d'Alsace. Sur scène, ils sont prodigieux. La dernière fois que je les ai vus, évidemment, j'étais pas là sur cette prestation-là. Mais Jean-Noël, justement, que tu interviews, réussit à se mettre debout sur le public comme ça et dans une espèce de transe emmène tout le monde. C'était beau, non?
2: Ouais, il y a une communion avec le public formidable. Alors vraiment, Last Train, c'est le groupe de rock français depuis quelques années qui poursuit encore son ascension. Il me racontait à l'instant qu'ils vont même assurer encore la première partie de Muse, figure-toi.
1: Mine de rien, c'est pas mal. Alors, avant qu'on ne parle du groupe qui nous a fait un énorme cadeau, puisqu'on va écouter trois titres en live d'un groupe que je ne vais pas citer tout de suite, mais c'est le truc énorme, il faut qu'on fasse quelque chose. En face de moi, elle mange une glace au chocolat. Elle s'appelle Manon. Et Manon, c'est elle qui s'occupe de tous les réseaux sociaux du Drive RTL 2. Et elle est média manager. Est-ce que vous avez remarqué qu'en une saison, j'ai réussi à mémoriser
2: Community manager.
3: En début d'année, c'était web manager et la média.
2: Je vais y arriver.
1: D'ici une dizaine d'années, pour les 20 ans du Drive, j'y arriverai. Bon, alors attention. On a combien de followers sur Instagram de RTL 2?
3: 298 000, c'est ça? Il en manque 2000.
2: Pour arriver à 300 000, donc.
1: Oui, ouais. Qui est un peu le goal qu'on s'est fixé d'ici là. Ce qu'on pourrait faire, c'est essayer de leur trouver un cadeau un peu spécial. Celui qui sera pile... Le 300 millième, on trouvera un cadeau spécial RTL2.
2: Oui.
1: 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Revenons maintenant à l'énorme cadeau qu'on va vous faire maintenant. Ce que vous allez entendre maintenant, on l'entend nulle part ailleurs. Déjà, parlons de ce concert, le concert de Gorillaz, Mathias. Comment tu l'as trouvé, toi?
3: Je ne l'avais jamais vu. J'écoute beaucoup Gorillaz et là, de les voir sur scène, c'était assez fou. On était un peu loin de la scène parce qu'on était sur une petite terrasse, mais c'était quand même impressionnant la puissance que ça dégage.
1: Beaucoup de basse.
3: Et puis, tube sur tube. Enfin, vous allez l'entendre tout à l'heure. Enfin, vraiment des tubes et tout. Enfin, c'est super. Et puis, dernier album que j'ai beaucoup aimé aussi. Donc, une superbe atmosphère. C'est vraiment super.
2: Ouais. Moi, je suis pas très objectif parce que, pareil, c'est un de mes groupes que j'écoute depuis toujours, hein, finalement. Après, pour le coup, j'avais vu des lives. Je les avais vus un petit peu à Wheel of Green il y a quelques semaines aussi sur scène. Je savais que Damon Albarn avait moins la pêche, peut-être qu'à une certaine époque. Mais ça m'a pas gâché le concert, quoi. J'y étais préparé. Et puis, j'ai quand même passé un super moment, effectivement, avec tous les tubes. On connaît tout par cœur, quoi.
3: Et puis le public était.
2: Et la Céno, Céno magnifique aussi.
1: Alors pour vous expliquer, en fait, Gorillaz, c'est vraiment un groupe qui a été créé par deux personnages, Damon Albarn, le chanteur de Blur, et Jamie Hewlett, qui lui est un type qui faisait des BD et des romans graphiques. Et en fait, ils ont inventé un espèce de boys band synthétique, et donc des personnages qui sont tous des personnages dessinés, inventés au départ. Hein. Et lorsque vous les voyez sur scène, bien sûr, il y a des musiciens, il y a un rappeur, il y a des streamers, il y a aussi des musiciens, il y a des cuivre et il y a ces personnages comme ça qui arrivent comme ça en fond d'écran, c'est absolument incroyable. Et ils nous ont fait un cadeau, objectivement, il y a que sur RTL2 qu'on peut écouter ça, Margot.
2: Oui, en exclusivité pour vous, hein. c'est notre cadeau, mais pour notre anniversaire, mais on vous le fait partager aussi. Trois morceaux de la setlist de Gorillaz hier soir à Musilac, c'était sur la scène Montagne, Delirium, le classique On Melancholy Hill et issu de leur dernier album de Montagne, c'est Orange County, sur RTL2 en direct de Musilac. Voilà Gorillaz.
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1: C'est le Rêve RTL 2, en effet. Merci à tous de nous suivre. C'est un cadeau exceptionnel hein, qu'a offert Gorillaz à RTL 2, Margot.
2: C'est clair, et on vous en fait profiter hein, jusqu'à 20h, même peut-être un peu plus que 20h, ouais. Je sais pas.
1: On a l'autorisation,
2: on déborde aujourd'hui.
1: On a l'autorisation des patrons de déborder un petit peu, avec plein d'entretiens qui vont venir hein, tout à l'heure. J'ai croisé Solane, j'ai aussi croisé Charlotte Cardin. D'ailleurs, la programmation du jour, elle est plutôt costaud d'ailleurs pour ce dernier jour, Margot.
2: Et oui, Solane, tu le disais, qui va ouvrir les festivités tout à l'heure.
1: Ouais.
2: Charlotte Cardin qui est toujours exceptionnel sur scène.
1: Ce sera sur la scène là, c'est-à-dire sur la scène qui est à côté. Vous l'avez compris, c'est assez étonnant, mais faut venir ici pour comprendre. Les deux scènes sont vraiment côte à côte, c'est-à-dire c'est assez étrange. Si vous êtes à gauche de la scène, vous êtes plutôt face à la scène lac. Et si vous êtes à droite de la scène, vous êtes sur la scène montagne. Donc Charlotte Cardin sera sur la scène lac. Et puis après, alors je sais que c'est un petit pas de côté, Mathias, mais je sais que c'est aussi l'un des concerts que t'attends le plus.
3: Big Flo et Oli, on parle de ça?
1: Ouais, oui.
3: Ouais, je les ai jamais vus et pour le coup, j'écoute du son pop rock, mais j'écoute aussi un peu Big Flo et Oli. Et hâte de voir ce que ça donne sur scène. Et on les a croisés en plus en loge tout à l'heure.
1: Ils sont trop venus me dire bonjour. Ils sont vraiment trop mignons. Et c'est vraiment très chouette ce qu'ils font sur scène. Margot, il faut qu'on parle de l'artiste qui arrive maintenant. Elle s'appelle Pomme.
2: Oui, Pomme, avec qui j'ai bien matché.
1: Ah bah attends, genre on a failli les laisser, genre ok les gars, vous êtes BFF désormais.
2: Je te jure. Non mais c'est vrai que c'était super fluide. Elle a plein de projets, notamment celui d'avoir 30 ans dans quelques jours comme moi. Donc on en a un petit peu parlé, mais avant l'interview, voici son live. Une fois de plus, un cadeau pour vous sur RTL 2. Son live à Musilac, c'était hier, avant Jamiroquai, avant Gorillaz. Le titre Soleil Soleil, qui est de mise aujourd'hui.
1: Eh, hey, regardez qui est là. Attends, avant qu'on envoie le live.
4: Oui.
1: Viens ici, Laure. Viens là tout de suite, enfin. Stilto est avec nous, mais bonjour.
5: Vous êtes en direct.
1: Mais c'est bien sûr qu'on est en direct. Mais quelle joie de te voir. Comment ça va? Dis bonjour à tout le monde.
5: Bonjour tout le monde. J'ai le concert de Solane, c'était génial, j'ai très chaud. Voilà.
2: Et bravo pour ton concert.
5: Merci, c'était trop bien. J'ai tellement kiffé que je suis restée 3 jours en tant que festivalière.
1: Mais alors, j'ai appris que c'était ton premier festival.
5: Oui, en tant que festivalière, je suis venue ici en 2015. Il y avait le même jour David Guetta, Brigitte et Calogero.
1: Pas mal.
5: Voilà, excellent.
1: Et ce sera son premier festival en tant qu'animatrice.
5: Salut. Vous êtes bien à Musilac. Nous sommes le 12 juillet, n'est-ce pas?
2: Oui.
5: Et nous sommes en direct du concert de Solane. Quelle prestation incroyable.
2: Ouais. On l'aura tout à l'heure, Solane, en interview,
5: Solane,
2: justement.
5: Voilà. Et elle est géniale. Écoutez tous le projet de Solane, c'est une reine.
2: Merci.
5: Allez, Eric, ouvert le micro, je suis. Ce n'est pas mon métier.
1: C'est à Margot de parler maintenant. Merci d'être venu, c'est
2: merci,
1: hyper content
2: Stilto,
1: de te voir.
2: Bon
1: Stilto
2: festival.
1: Qui était avec nous. Un petit coucou en live. J'adore cette jeune femme.
2: Je le disais justement, on est avec Slébin toujours pour Musilac et on écoute maintenant Pomme en live sur RTL 2.
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0: Voilà, encore une fois, c'est une exclusivité sur RTL2, hein, c'est le concert de Pomme. Vous ne pouvez entendre cela que sur RTL2, ici, en direct de Musilac.
1: Et oui, Pomme dans la musique, bien sûr, mais aussi au cinéma. Pomme qui travaille également avec des artistes internationaux, dont le producteur de Taylor Swift. Oui, oui. Bref, on a discuté de tout ça hier ensemble, hein, avant sa prestation.

0: J'adore, déjà le cadre est idyllique avec ce magnifique lac et les montagnes, c'est trop beau. Et la programmation est toujours chouette, il y a toujours un petit côté un peu rock que j'aime bien.
1: Bon Pomme, ton premier EP en cavale est sorti en 2016.
0: Oula oui, il y a 10 ans.
1: Il y a 10 ans et cette année c'est aussi les 10 ans du Drive RTL2.
0: Allez.
1: Et c'est pour ça qu'on est là, on les fête à Musilac. Alors on peut se faire une mini rétrospective, on va faire un petit bond 10 ans en arrière. Si la Pomme de 2016 rencontrait celle de 2026, qu'est-ce qu'elle trouverait le plus incroyable?
0: Oh waouh, bah, trop bonne question. Je pense que ce qu'elle trouverait le plus incroyable, c'est d'avoir fait et réalisé un nombre de choses franchement totalement inespérées. Parce que en 10 ans, c'est vrai que, et en plus moi ces 10 ans, c'est qui correspondent à ma décennie de vie, parce que là je vais avoir 30 ans dans 2 semaines.
1: Je sais. Moi aussi.
0: Voilà, allez les 96. Ouais. Et donc 2016, tu vois, c'était mes 20 ans. Et je pense que si je me parle à moi-même à cette époque-là, je pense que j'en reviendrai pas d'avoir fait autant de choses, d'avoir fait autant de tournées, d'avoir tourné dans le monde entier, d'avoir aussi respecté, surtout de m'être rapprochée le plus possible de ce que je voulais faire artistiquement. Et là, aujourd'hui, dans ce moment de ma vie particulier de l'aube, de la trentaine, je pense que je me suis jamais sentie aussi bien.
1: Ah ouais, parce qu'il y a la musique, mais il y a aussi le cinéma. Est-ce que Pomme de 20 ans prévoyait de faire du cinéma?
0: Alors, tu sais quoi, c'était mon premier rêve d'enfant, je voulais vraiment être comédienne. Et ensuite, j'ai totalement tiré une croix là-dessus, parce que j'étais nulle et que j'avais fait des castings désastreux. Et en fait, pendant le confinement, donc en 2020, 4 ans après 2016, j'ai un peu repris contact avec ça. Mmh. Et je pense que, ouais, j'étais pas encore, en 2016, j'étais pas encore prête à me relancer là-dedans. J'avais vraiment eu des espèces d'expériences complexe quand j'étais enfant et je faisais des castings et je me sentais nulle. Mmh. Mais je me sens toujours un peu nulle au cinéma, mais maintenant je suis capable de connaître ma valeur ailleurs et de me dire c'est pas grave si je suis pas la meilleure dans tout ce que je fais non plus, je suis pas obligée d'être la meilleure comédienne de France pour jouer dans un film.
1: Alors moi je t'ai pas trouvé nulle quand même dans dans La Venue de l'Avenir.
0: C'est sympa.
1: Que j'ai vu l'année dernière au cinéma, c'est le film de Cédric Clapiche,
0: oui.
1: D'ailleurs dans lequel tu joues une chanteuse, justement. Mmh. Est-ce que t'as d'autres projets à venir dans le cinéma?
0: Un énorme projet qui s'appelle Peau d'Homme, qui est l'adaptation d'une BD qui va sortir en janvier et qu'on a tourné cet automne et dans lequel j'ai eu la chance de jouer le rôle de la princesse, qui est vraiment un rôle très transversal. Et en fait, c'est un film musical et du coup, j'ai composé les chansons aussi du film. Donc, j'ai fait ce projet-là.
1: Il y a quelques semaines, à peine, t'as partagé la chanson Le Village. Raconte-nous un peu la conception de ce titre, d'autant plus qu'il a été composé par Aaron Dessner, qui a bossé avec Taylor Swift, Sherrod, Gracie Abrams.
0: Ouais.
1: Comment ça s'est fait?
0: Bah, écoute, en fait, ça fait plusieurs années qu'on bosse ensemble. Lui, il m'a contacté, mais vraiment out of the blue, comme on dit. Et en fait, je pense que son frère jumeau, qui s'appelle Bryce, qui est aussi dans The National, connaissait ma musique. Donc Aaron m'a contacté un beau jour, je sais plus en quelle année, je dirais 2022 ou 2023. Et on a commencé à faire un peu de musique ensemble. On avait d'abord fait un titre qui s'appelle Des Excuses, que j'avais sorti il y a un an. Et là, j'ai voulu sortir ce titre-là, qui est aussi issu de cette collab avec Aaron, parce que j'avais envie de reprendre contact avec la scène et avec les gens avant de potentiellement sortir un album.
1: On a une petite date ou...
0: Pas de date encore.
1: Avant 2027
0: Franchement, c'est imminent, mais je peux pas encore trop en parler.
1: Bon,
0: c'est secret, mais c'est pour des bonnes raisons. C'est mon album préféré, je crois, que j'ai fait.
1: Trop bien. Bah, tu reviendras nous voir dans le Drive RTL2.
0: Ah bah, avec plaisir.
1: Dès sa sortie, merci beaucoup, Pomme, d'être passé nous voir. On souhaite un bel été. Je te souhaite de fêter tes 30 ans comme il se doit. T'as prévu une grosse teuf?
0: Non, moi, je fais des petits événements symboliques. Je suis pas en mode grosse teuf, ça met trop la pression. Moi, j'aime pas mes anniversaires.
1: Bah,
0: et donc là,
1: les 30 ans.
0: Voilà, là, c'est encore pire. Donc, j'ai dit, en fait, je fais des toutes petites choses. Pas des choses, tu vois, où c'est genre, il faut teuffer et tout. Ça va m'angoisser.
1: Ça met un peu la pression.
0: Ouais, non.
1: Et bah, merci beaucoup.
0: Merci à toi.
1: Et bon festival, bon
0: Musilac.
1: Ciao.
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0: Pomme, le village sur RTL2, encore une fois, hein, tout ce que vous entendez depuis le début de cette émission, du Drive, les 10 ans du Drive, est totalement exclusif. J'en profite quand même pour dire un petit coucou et un gros merci à tous ceux qui sont autour de nous aujourd'hui, Margot, parce que il y a Laurence Morgan, évidemment, qui organise tout. Le grand patron Tristan qui nous écoute, et puis notre directeur adoré, qui est Guillaume Piau, qui est avec nous depuis le début et qui nous materne, qui de temps en temps met un coup de pied au cul aussi.
1: Et qui nous amène des petites glaces quand il fait chaud.
0: Qui nous amène des glaces. Voilà. Non, qui amène des glaces à son animateur qui se nourrit exclusivement de glace depuis
2: la 48e là,
0: à peu près. Si vous me connaissez, vous savez que je peux me nourrir ou de crêpes ou de glace suivant le festival dans lequel je me retrouve. Il y a Brian aussi qui est avec nous et qui fait des images, et puis Manon qui s'occupe des réseaux sociaux. Alors d'ailleurs, on a gagné 50 followers depuis quelques minutes, donc suivez-nous, hein, c'est RTL2 officiel. C'est assez cool si on arrive à 300K
1: sur Instagram.
0: On offrira aux 300 millième justement un énorme cadeau. Qu'est-ce qu'on peut se dire aujourd'hui sur la programmation à venir, Manon ?
1: Margot.
2: Il le fallait une fois pour conclure la saison.
0: C'est bizarre, ça m'arrive de temps en temps. Oui. Pardon, c'est parce que je viens de parler de Manon.
1: Moi j'ai hâte quand même de revoir Charlotte Cardin sur scène, parce que c'est toujours bien, ça fait l'unanimité. Ouais. Moi, mes copains, mes copines, tout le monde aime Charlotte Cardin. Bigflo et Oli, je suis curieuse aussi d'aller voir sur scène. Moi, je les ai jamais vus. Et c'est vrai qu'ils sont super sympathiques et ils font plein d'instruments et tout. Je pense que vous serez surpris. Et bien sûr, j'ai eu un petit mot. Je voulais quand même avoir un petit mot aussi pour Cassius. Qui clôture cette édition de Musilac. Ce sera assez tard, je crois, vers 1h du matin.
2: Ça finit à 2h du matin, je crois.
1: Ouais, voilà. Alors j'espère qu'on restera un petit peu au moins pour voir quand même.
0: Ça s'appelle une demande officielle.
1: Ça m'intrigue.
0: Vous allez faire dormir tard le vieux monsieur.
2: C'est possible d'avoir un taxi, s'il vous plaît.
0: Bon. Et puis, parmi les belles prestations qu'on a vues, il y a eu la tournée du patron, je l'ai dit tout à l'heure. Gaëtan Roussel c'est la troisième fois que je le vois dans cette tournée. Je l'avais vu dans la configuration Zénith. Je l'avais vu aussi dans un autre festival à Saint-Brieuc que j'adore, qui s'appelle Art Rock. Et là, on l'a vu, et d'ailleurs, avant qu'il ne monte sur scène, j'avais pu bavarder un peu avec lui, justement, de cette tournée qui est une tournée un peu spéciale.
1: Alors, on l'écoute.
0: Salut Gaëtan Roussel.
3: Bonjour Monsieur Eric, comment ça va ?
0: Écoute, je suis content d'être au micro avec toi sur l'antenne d'RTL2 pour plein de raisons. D'abord parce que je t'ai vu deux fois sur scène depuis le début de cette tournée.
3: Ouais.
0: Et je te le dis les yeux dans les yeux, malgré que nous ayons des lunettes de soleil, c'est la meilleure tournée française de l'année.
3: J'ai pas vu mieux cette année.
0: Ce spectacle est incroyable.
3: C'est gentil, merci.
0: D'abord parce que ce spectacle, c'est un spectacle où t'assumes d'être qui tu es complètement, c'est-à-dire les chansons avec Louise, les chansons en solo, l'explosion de ta carrière en solo, l'explosion de ta carrière avec tous les autres, et où tu assumes et tu oses être enfin le garçon populaire que tu es. T'as toujours été un peu sur la retenue. C'est quoi le déclic de cette tournée, Gaëtan ?
3: Je pense que c'est le temps. Tu sais, par exemple, il y a une petite quinzaine d'années, quand j'ai commencé à développer ce qu'on appelle une carrière solo, regarder vers les morceaux de Louise Attaque, c'était pas une bonne idée, parce que j'avais pas envie en soi, moi personnellement, puis j'avais pas envie qu'on me dise que je faisais pareil mais sans les copains. Et quand le temps s'écoule, que tu as la chance de rencontrer d'autres artistes pour qui j'ai pu écrire, Oshi, Louane, Vanessa Paradis, Bertrand Belin, Alain Bachung, tout d'un coup ça mélangé au fait qu'on se soit retrouvé avec les camarades de Louise Attaque, tout d'un coup il y a une évidence qui se crée. Aujourd'hui, je me permets ce que tu décris, à savoir aller piocher dans les différents univers que j'essaye de développer et que j'ai pu croiser. Et cette idée-là, elle me plaît. Et dans cette tournée, elle est, ça y est, je suis au début de cette démarche-là.
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1: Reste là en live à Musilac où le Drive RTL2 fête ses 10 ans. Donc oui, nous, on va bien rester là toute la soirée. Je vous propose qu'on se plonge maintenant dans la suite de l'interview de Gaëtan Roussel avec Eric. C'était hier, avant de monter sur scène à Musilac.
2: Il y a deux choses dont il faut qu'on parle. La vidéo, on va finir par ça parce que ça m'a époustouflé. Espèce d'arc de cercle derrière toi en vidéo, c'est inédit pour moi. Il y a aussi le fait que tu vas carrément dans les gens.
3: Ouais, j'aime bien cette idée-là d'être au milieu des gens, plus facile à faire en zénith qu'en festival. Mais en festival, là, il y a un procédé, on peut le faire un peu. Parce que si tu veux, c'est des moments où je chante des chansons assez calmes. Et moi, ce que je me dis et ce que je propose aux gens, c'est de leur dire, c'est comme si moi je m'assois là, tu vois. Donc je suis sur mon petit procédé, mais en fait, dans ma tête, je viens m'asseoir à côté de chacune et de chacun d'entre vous. Et donc, il y a comme un moment où je suis avec chacune des personnes. Et voilà, donc j'ai choisi d'y faire des chansons calmes et plutôt de faire le zouave quand je suis sur la scène principale.
2: Et puis alors, faut parler de cette installation vidéo. J'avais jamais vu ça. Je sais pas d'où ça sort. Donc imaginez, je vais essayer de vous mettre des images à la radio. C'est un arc de cercle tout derrière toi. Quand on arrive, là par exemple, cet après-midi, je suis allé te voir aux répètes. Ça ressemble à un échafaudage.
3: Exactement, on dirait. Les gars, ils sont venus avec un échafaudage.
2: Sauf que c'est des écrans. Ouais. Et des écrans que tu peux découper en petits carrés. Alors parfois il y a un énorme carré derrière toi, parfois il y a plein de petits carrés à la Andy Warhol. C'est incroyable, d'où ça vient ça?
3: C'est une idée développée avec Vincent Lérisson, avec qui je travaille à la lumière et donc à la vidéo depuis un moment. Et c'est lui qui a proposé cette idée d'arc de cercle et de vidéo. Donc on a aussi un vidéaste avec nous, sur scène tout le temps, qui filme ce qui se passe. Et on a des points de rendez-vous à chaque chanson, une idée de vidéo, pas en mettre trop. Et c'est vrai que on appelle ça les panières. Ces différents écrans derrière peuvent devenir un seul et grand écran, mais tu envoies la structure, d'où cette idée d'échafaudage quand ils sont éteints. Et tu peux aussi les découper, et puis on utilise différents effets, on filme le public, on essaye de s'approprier l'idée de vidéo. Mais voilà, j'en suis content, et on n'arrive qu'avec ça, parce que est accroché aussi, c'est pour ça que c'est un échafaudage, les lumières.
2: Qu'est-ce que tu vois, toi, quand t'es sur scène, Gaëtan?
3: Moi, je vois les gens, et puis je vois un temps qui s'écoule, non pas de manière horizontale, mais verticale. Moi, je trouve que la scène, c'est fait pour inventer du temps. Le temps, il s'écoule. Ouais. Il est devant nous, on regarde devant, on avance, on peut pas reculer. Par contre, sur scène, on peut pas l'arrêter, le temps, mais on peut le suspendre. Pourquoi je dis ça? Parce que moi, par exemple, c'est très très souvent que je vois des photos d'après-concert et que je me rappelle pas vraiment que j'ai sauté là, j'ai crié là. Mais le spectacle, en général, propose cette idée, le temps qui s'écoule verticalement. Donc voilà, c'est pas un vortex, mais c'est comme ça. Donc moi, ce que je vois, c'est ça.
2: En parlant de temps, on a une particularité commune, toi et moi, c'est qu'on a commencé RTL2 la même année, septembre 2016. Je commence le Drive RTL2, dont on fête aujourd'hui les 10 ans. Ah, et toi, tu commences à faire l'animateur de radio.
3: C'est vrai.
2: Exercice dans lequel t'es particulièrement doué avec Clap Hands. Oui. Qu'est-ce que tu gardes de ce souvenir sur RTL2, notre station?
3: Déjà, je garde un accueil magnifique, bras ouverts et des discussions très libre pour essayer dans un cadre donné qui est RTL2 et sa singularité musicale et sa couleur musicale de faire une émission où finalement ce qui m'a beaucoup plu, c'est qu'on avait le droit d'être un petit peu hors temps. Je pouvais inviter des chanteuses et des chanteurs qui étaient pas forcément en promotion, donc en fait on pouvait prendre le temps de parler de différentes choses, pas forcément, même si c'est très bien, de promouvoir un disque. Donc j'aimais cette liberté là
2: Tu dirais quoi au Gaëtan de cette rentrée 2016 où on se tape dans la main, toi et moi, et où on fait notre arrivée à RTL2 et pour les années qui viennent, tu lui dirais quoi? D'abord, il était dans quel état d'esprit, si tu t'en rappelles, et tu lui dirais quoi?
3: Je pense que j'essaierais au maximum de dire continue, essaye et n'oublie jamais d'être perméable aux choses. Il n'y a rien de plus joli que de continuer à regarder, à être attentionné, attentif. Voilà, ne te recroqueville pas. Je crois que c'est la pire des choses qui puisse arriver. Ça ne veut pas dire que tout va marcher, mais cette idée de perméabilité, j'ai pas d'autre mot, cette idée de laisser les choses venir à toi, c'est essentiel, je trouve.
2: Merci pour ces 10 ans passés à mes côtés.
3: Avec grand plaisir, merci à toi. Et merci RTL2.

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3: Eh oui, Gaëtan Roussel en live à Musilac et exclusivement sur la radio Pop Rock.
4: Ouais, et la radio de Gaëtan Roussel. Et en fait, on a oublié de vous raconter, mais ce moment-là sur Help Myself, hein, il y a tous les musiciens qui se regroupent autour d'un pôle de percussion. Gaëtan, lui, se met un petit peu en recul et ça donne ce moment que vous avez entendu et qui est absolument magnifique. Alors, autre moment magnifique maintenant. Oui. C'est un jeune homme qu'on aime beaucoup. C'est la révélation Pop Rock du mois de juillet. Il est un local de l'étape puisqu'il vient de l'Alpe d'Huez. Son papa était prof de tennis. Lui-même a été tennisman professionnel. Puis il est devenu chanteur, il est beau comme un dieu et je pense que ça a été une des jolies rencontres. Alors pas parce qu'il est beau, attention, aussi parce qu'il est beau.
3: Oui, non mais ça a été très sympathique.
4: Et super sympa. Mais ça a été une jolie rencontre, peut-être à cause de l'endroit, Margot.
3: Ah ouais, mais je pense que c'est l'un des meilleurs souvenirs de cette édition de Musilac en ce qui me concerne, puisque cette interview de Lancelot a été faite sur un bateau. Voilà, on était un peu au coucher du soleil sur le lac du Bourget, donc je sais pas si j'aurai un jour un meilleur cadre d'interview, honnêtement.
4: Bah écoutez ce que ça donne, Margot et Lancelot sur RTL.
3: Bonjour Lancelot.
5: Salut Margot.
3: On est bien là, hein, sur un bateau.
5: Très très bien, on peut difficilement être mieux.
3: Ah ouais, avec Luc, le capitaine. On est bien, ouais, on est sur le lac du Bourget. Et on profite ensemble avec notre révélation Pop Rock RTL 2 avec la SACEM de ce mois de juillet. C'est une fierté.
5: Bah, c'est une méga fierté. Je me rappelle quand j'étais petit, dans ma salle de bain, dès que j'allumais l'interrupteur, il y avait la radio qui se déclenchait et ma mère avait mis RTL2, donc j'ai pris toutes mes douches de ma vie sur RTL2.
3: C'est la consécration, surtout pour ta maman.
5: Exactement, surtout pour ma mère. Ouais. Moi, j'étais hyper content et merci RTL2 de soutenir le projet comme ça.
3: Bah nous, on fête les 10 ans du Drive RTL2 cette année à Musilac et je voulais savoir si toi, c'était ta première fois au festival.
5: Moi, c'est ma première fois au festival de Musilac en tant qu'artiste.
3: Ouais.
5: Sinon, j'étais venu en tant que spectateur.
3: Waouh.
5: Donc là, je passe sur scène cette fois-ci.
3: T'as des amis, de la famille qui sont venus te voir?
5: Ouais, il y a ma mère, ma tante et il y a quelques amis aussi qui sont venus pour me soutenir.
3: Raconte-nous comment ça a commencé la musique pour toi, Lancelot. Je crois que c'est une affaire de famille.
5: C'est une affaire de famille, ouais. Il y a donc mon père fait de la guitare jazz, mais en amateur.
3: Mm-hmm.
5: Et il a mis mon frère à la basse, mon grand frère. Et moi, je suis arrivé troisième, deuxième après mon frère. Et du coup, il manquait un batteur. Donc ils m'ont mis à la batterie afin qu'on crée un trio jazz. Familial, donc ça a commencé comme ça et j'ai commencé après à l'adolescence à écrire des textes sans avoir vocation à faire des chansons, juste j'écrivais beaucoup et après j'ai commencé à faire des loops sur GarageBand sur l'iPhone.
3: Mais oui.
5: Et après j'ai commencé à mettre mes textes sur GarageBand et je me suis dit mais en fait c'est trop cool et du coup j'ai passé un peu mon temps à faire ça jusqu'à temps que je décide vraiment d'en faire, je sais pas si c'est vraiment moi qui ai décidé mais en tout cas j'ai décidé de mettre toute l'intensité possible.
3: Ça a été quoi le déclic?
5: Le déclic, ça a été mon arrivée sur Paris. Il y a eu le Covid quand même qui a joué beaucoup dans le sens où à un moment tout était à l'arrêt. Je me suis vraiment concentré sur ce qui me faisait vraiment kiffer dans ma vie et ce que j'avais vraiment envie de faire. Et la musique, c'était un peu le seul truc où je pouvais passer des heures et des heures sans voir le temps passer. Donc je me suis dit, il faut absolument que je fasse ça de ma vie.
3: Pour celles et ceux qui ne te connaissent pas du tout, pour te faire découvrir, tu choisirais quel titre?
5: Il y a un titre qui a été un peu le titre un peu lancement de tout ça. C'est un titre qui s'appelle Madame.
3: Oui.
5: Qui est un titre qui a bien marché justement, qui a vraiment bien pris sur les réseaux sociaux et après ça m'a permis de d'augmenter un peu les gens qui me suivent, tout ça. Donc Madame, c'est une bonne entrée en matière et sinon donc c'est sur le premier EP. Et sur le deuxième EP, un morceau comme Sankara, que moi j'aime beaucoup.
3: D'accord, il y a deux EP, est-ce qu'il y a un album en préparation?
5: Il y a un album en préparation qui est... quand je suis pas en concert ou en festival, je suis au studio.
3: Ouais.
5: Et là je suis sur la fin de la création de mon album qui arrivera incessamment sous peu.
3: Avant la fin de l'année?
5: Avant la fin de l'année.
3: Ouais. Bon, on sera là pour l'écouter. Merci Lancelot, merci d'être passé nous sur RTL2. Et donc, rendez-vous sur les festivals cet été, Montreux, un festival aussi, tu le disais, côté de la Bretagne.
5: Ouais, le Roi Arthur.
3: Et puis en 2027, le 10 mars, à La Cigale, à Paris.
5: Exactement, ouais, c'est ça.
3: Bah, merci beaucoup.
5: Merci
3: bon
5: beaucoup.
3: Festival.
5: C'est gentil, merci.
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4: Il est épatant ce garçon Lancelot, j'avais eu la joie de le recevoir dans un Fréquence Star et je pense qu'il ira très loin parce qu'il casse un peu tous les codes. Hein.
3: Oui c'est vrai, il y a vraiment une influence de Stromae, de Jacques Brel,
4: ouais.
3: On en parlait ensemble dans l'interview, il a beaucoup de talent.
4: Ouais vraiment. Alors on est ici à Musilac, si vous nous rejoignez, vous êtes en direct avec nous sur RTL2, la fête bat son plein. Dans quelques secondes on va écouter un live de Charlotte Cardin, mais il faut quand même préciser qu'on a quelques cadeaux tout à fait inédit, Margot.
3: Qui me font particulièrement plaisir à moi. Vous le savez, vous connaissez mon amour pour Jamiroquai. En fin d'émission, dans quelques minutes, on va vous diffuser en exclusivité sur RTL2 plusieurs titres de la setlist de Jamiroquai qui se produisait hier soir sur la scène Lac à Musilac.
4: Oui, alors tout ça pour vous dire que tout ce que vous entendez est totalement exclusif, y compris la chanson de Charlotte Cardin qu'on va écouter avant que j'aille la rencontrer dans les loges. C'était cet après-midi. En fait, pour tout vous expliquer, là, elle sera sur scène dans quelques minutes, donc on peut pas vous diffuser en live la prestation que Charlotte Cardin va faire parce qu'il faudrait l'enregistrer et évidemment elle l'a pas encore faite. Donc ce que je vous propose, c'est d'écouter quand même Charlotte Cardin pour RTL2. C'est un contenu exclusif enregistré lorsqu'elle était venue avec nous pour la grande fête du Trianon en 2022.
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1: Et oui, sublime. Charlotte Cardin au Trianon pour RTL 2 qui sera sur scène à Musilac tout à l'heure.
2: J'ai dit 22 une bêtise, heures. J'ai dit 2022,
1: oui,
2: c'était 2025.
1: C'était Trianon il y a quelques mois et on vous réserve encore une belle édition dans quelques mois. Et Eric a pu s'entretenir quelques minutes avec Charlotte Cardin tout à l'heure. Les voilà donc en interview pour RTL 2.
2: En mode festival avec la sublimissime, délicieuse, sympathique Charlotte. Comment ça va Charlotte Cardin?
3: Ça va et toi?
2: Ben, ça va très bien. Et la deuxième fois que tu fais Musilac, je sais que tu aimes bien ce festival. Il y a un côté entre, j'allais dire, entre montagne, campagne et spectacle. Est-ce que ça, c'est un peu le pays pour toi? Comme au Canada, je pense aux plaines d'Abraham, ce genre de choses.
3: Ben, c'est vrai que c'est un peu différent parce que là, le lac ici, c'est vraiment un lac comme on n'en trouve pas au Québec. Ouais. La couleur de l'eau turquoise, comme ça, c'est vraiment exceptionnel. Mais c'est vrai que le côté montagne, en tout cas le côté nature, oui, ça peut me rappeler un peu certains festivals à la maison. Mais Musilac, je dois dire que c'est le décor est juste exceptionnel. Ouais. Parce que si on se fie qu'à la couleur de l'eau, on dirait presque qu'on est à la Méditerranée. Mais en fait, on est au lac, on est à la montagne. Ouais. C'est juste incroyable.
2: La dernière fois que je t'ai vu, tu sortais de scène, c'était à l'Accor Arena. C'était un spectacle prodigieux, avec une maîtrise absolument incroyable de tout. Des mouvements, des chorégraphies, de ce décor qui est parfois très dépouillé. Et je sais que tu le voulais, y compris tes tenues. Comment est-ce que tu manages le fait d'être à la fois aussi intime dans ce que tu racontes dans les chansons et autant dans la maîtrise dans ce que tu présentes sur scène parfois?
3: C'est une bonne question. C'est vrai que pour mes shows, je le trouve très important, ce rapport intime avec le public. Parce que bon, là, ça fait plus de 10 ans que je fais de la tournée. Évidemment, quand j'ai commencé, je jouais dans des bars, dans des petits endroits, ouais, hyper intimes. Puis ce lien de proximité quand on joue, je le trouve hyper important, qu'on joue sur une grosse scène ou sur une petite scène. Et donc, je pense que c'est pour ça que c'était important pour moi d'avoir un décor qui, oui, était visuellement
2: hyper graphique,
3: beau et
2: ouais,
3: très graphique,
2: magnifique, ouais,
3: mais à la fois très simple. Je cherchais cette simplicité parce que je le trouve important, ce rapport quand même intime au public, qu'on soit à l'Accor Arena ou qu'on soit ailleurs dans une salle qui est beaucoup plus petite, beaucoup plus intime. Donc, j'aime créer ces dynamiques-là dans mes shows, de passer justement à des chansons juste en guitare-voix qui sont plus, ouais, vulnérables, à un truc justement où il y a plus une chorégraphie, un truc un peu plus maîtrisé. Et pour moi, c'est hyper agréable de performer un peu dans ces deux contextes différents-là, mais en gardant ce rapport intime au public.
2: Aujourd'hui, tu as une place à part dans le monde de la musique, c'est-à-dire que tu es une des artistes francophones les plus écoutées dans le monde. C'est quoi la place du français dans ton travail? Parce que tu es évidemment, d'abord tu parles couramment les deux langues, tu as commencé en anglais, c'est d'ailleurs comme ça qu'on s'est rencontrés les premières fois que tu es venu au tout début de ta carrière à RTL 2. Comment est-ce que tu positionnes les deux langues dans ce que tu fabriques, Charlotte?
3: Ben, c'est pour moi un rapport effectivement qui est très naturel de naviguer entre les deux. Je me vois jamais devoir prendre la décision de soit faire que de l'anglais ou que du français, parce que pour moi ça élargit un peu mon terrain de jeu, ouais, créatif, de pouvoir m'exprimer dans ces deux langues-là. Donc j'aime le fait de pouvoir le faire et en français et en anglais. Là, l'album que je vais sortir à l'automne, on n'a pas encore annoncé la date, mais il sera certainement bilingue, et donc pour moi c'est très agréable de raconter mes histoires et de révéler des parties de moi qui sont un peu nuancées dans ces deux langues-là.
2: Qu'est-ce qu'on peut en dire à date? Tu as travaillé avec des producteurs qui changent, tu as eu envie de sons qui changent?
3: J'ai eu envie de sons qui changent, mais j'ai travaillé beaucoup avec mon équipe de cœur, mon équipe à Montréal, surtout mon collaborateur principal qui s'appelle Jason Brando, avec qui j'ai écrit la majorité de mes chansons, qui a produit aussi mes deux autres albums. On fait vraiment bonne équipe et surtout on est des hyper, hyper, hyper bons amis, donc on a énormément de plaisir à travailler ensemble. Mais on a travaillé avec quelques producteurs aussi pour certaines sonorités, certains petits sons sur l'album, mais c'est surtout Jason et moi qui avons fait ouais, la majeure partie de l'album.
2: Pour terminer cet entretien, aujourd'hui on fête les 10 ans de cette émission que je présente sur RTL 2, qui s'appelle le Drive RTL 2, dans laquelle tu es venu très souvent. Je crois que je regardais, la première fois que tu es venu, c'était à peu près 8 ans,
3: ouais,
2: il y a une dizaine d'années, et c'était très chouette. D'ailleurs, je me souviens vraiment de nos premiers contacts, et puis après tu es tout le temps venu, merci de ta fidélité.
3: Ben, merci de me recevoir.
2: Il y a une dizaine d'années, tu commençais vraiment à faire tes chansons. Qu'est-ce que tu dirais à la petite Charlotte d'il y a 10 ans aujourd'hui, chère Charlotte Cardin?
3: Mais je pense que je lui dirais qu'en fait elle a le temps. Il faut pas trop se presser, parce que là je le vois, ça fait plus de 10 ans que je fais de la tournée, que je sors mes EP, mes chansons, tout ça, et j'ai tellement de plaisir à chaque étape de ma carrière, qu'en fait je pense que ouais, la Charlotte d'il y a 10 ans était très pressée, je voulais un peu tout faire en même temps, et de juste profiter de chaque étape et de chaque step dans ma carrière, parce que le chemin, il est hyper agréable et l'expérience que j'en retire à chaque étape de ma carrière est très valorisante et stimulante. Donc ouais, de juste prendre mon temps.
2: Tu sais, il y a cette phrase que j'aime bien, qui est « il faut 10 ans pour être connu du jour au lendemain ».
3: Ouais, j'adore cette phrase.
2: Merci Charlotte d'être toujours là depuis 10 ans.
3: Merci.
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2: C'est un peu la dernière ligne droite. Tout à l'heure, on a un gros cadeau hein, pour se dire au revoir, Margot.
1: Ah oui, on va finir au sommet avec un bout du live de Jamiroquai. C'était hier soirée.
2: Petit tour d'horizon, non seulement de l'équipe du Drive, mais aussi de l'équipe d'RTL2 tout court. Parce qu'à côté de moi, il y a Lolo Morgan, oui, qui est un peu notre boss à tous quand on est dehors. Dès qu'il se passe quelque chose en extérieur, il y a Lolo. Tu dis bonjour à tout le monde.
4: Salut tout le monde.
2: Sans Laurence, il ne peut pas y avoir d'extérieur RTL2. C'est quoi ton concert préféré de ce qu'on a vu depuis le début, toi?
4: C'est Jamiroquai. Mais quand même, j'ai respiré pendant quelques temps le même air que Damon Albarn. Et pour ça,
2: on était derrière. Parce qu'à un moment, on est passé tous derrière pour aller voir. Ah non, vous n'étiez pas là, vous, Margot et Mathias, mais on a un peu respiré le même air.
4: Ça, c'est incroyable quand même.
2: Je m'approche d'Anto. Viens, s'il te plaît, Anto. Anto, je présente Anthony Papon. C'est le programmateur de RTL2. Alors toi, les artistes qu'on a pu interviewer, les artistes qu'on a eu en live, et vraiment c'est des grandes batailles à chaque fois que tu mènes victorieusement. C'est tous les invités qu'on a eu dans le Drive RTL2, à chaque fois qu'il y a quelqu'un qui est pas nous, c'est toi qui les amène. C'est quoi ton concert préféré, Anto?
5: C'est le prochain. Ça, c'est... Non mais c'est ce qu'il faut se dire. C'était trois superbes jours et vivement ce soir avec Charlotte Cardin, Enco. Voilà, c'est ceux de ce soir.
2: Mathias.
6: Je vais pas être très objectif, mais en vrai c'était vraiment Jamiroquai. J'ai vraiment pris une deuxième claque après le Bercy, comme je le disais en début d'émission. Et puis il y avait énormément d'ambiance, et même sur les terrasses où on était, tout le monde chantait, tout le monde dansait, c'était vraiment super. Donc rien que pour ce souvenir, je vais dire aussi comme Laurence, Jamiroquai.
2: Margot, je suis presque sûr de ce qu'elle va répondre.
3: Sans surprise, Jamiroquai. oui, très bien placé.
2: Est-ce que tu tendrais le micro à l'Astico qui est derrière, oui, qui est Brian, qui, alors toutes les images que vous voyez sur RTL2, c'est le beau Brian qui les fait avant qu'il parte faire son tour du monde, espèce de salopard. Brian, il va faire un truc incroyable. Non mais vraiment, et c'est pour ça qu'on est trop fiers de toi. Il va faire le tour du monde avec son amoureuse. Tu pars quand?
7: Je pars le 8 septembre.
2: C'est ta dernière opération avec
7: nous. Exactement. Et la plus belle, je pense.
2: Non mais c'est vrai. On a une opération géniale. Non mais écoutez bien. Si vous avez... T'as quel âge? 30 ans?
7: 32, ouais.
2: Si vous avez l'occasion de le faire, faites ce qu'il est en train de faire. Tu vas faire quoi? Tu vas partir par l'Australie, c'est ça?
7: C'est ça. Australie, Nouvelle-Zélande et un peu d'Asie du Sud-Est.
2: Genre camping-car, moto, vous partez tous les deux faire le tour du monde?
7: Bateau, tout ce qu'on peut. Avion, bateau, moto, tout.
2: Et tu me jures qu'après tu reviens avec nous?
7: Je te jure.
2: Bon, avec tout ce que tu vas avoir, on est très très heureux et très fiers d'avoir été avec toi dans cette équipe, parce que t'es un garçon formidable. Et surtout, c'était ta dernière avant le tour du monde. J'espère que tu nous reviens d'ici une petite année. T'as pris une année sabbatique, c'est ça, hein?
7: Exactement.
2: C'est très chouette. C'est vraiment très très chouette de travailler avec toi. C'était quoi ton concert préféré alors à toi?
7: Bah, moi, c'est Jamiroquai aussi. J'ai eu du mal à avoir les images stables. En fait, tellement j'avais envie de danser quand j'étais en train de filmer.
2: Bon, moi, je dois vous l'avouer, évidemment, mon concert préféré, c'est Jean-Louis Aubert, même s'il n'a pas joué. Hein. Manon, ton concert préféré? Manon, donc notre community
6: manager.
2: Wow, j'ai réussi.
8: Moi, j'ai beaucoup aimé Feu Chatterton.
2: Toujours hyper bien. Est-ce qu'on a un Guillaume Pio dans les parages? Il est où notre patron? Il est là-bas en train de nous...
6: Il mange des glaces, je pense.
2: Bon, alors qu'est-ce qui se passe maintenant, patronne?
1: Eh bien, tout à l'heure, t'as eu aussi un petit moment avec Solane. Qu'on écoutera en interview dans quelques secondes, mais d'abord un live dans lequel on va se replonger, qu'elle avait donné dans nos locaux chez RTL2 à l'occasion de la révélation SACEM. C'était en 2024, Solane en live sur RTL2.

0: Voilà, on en parlait de ces instruments très minimalistes, hein, avec cet artiste qui s'appelle Solane, que, alors vous avez entendu, non pas sur la scène de Musilac, puisque vous l'entendez, hein, c'est en ce moment que ça se passe, mais en revanche, c'était à l'occasion de la révélation pop rock RTL2.
1: Ouais, il en vous tente, Solane, avec qui? C'est un bon surnom, ça. Avec qui tu t'es entretenu, Eric, dans l'après-midi?
0: J'adore.
1: On écoute l'interview avec Solane sur RTL2.
0: Comment elle va, ma sorcière réconfortante? J'ai vu ça en préparant l'interview, c'est trop mignon. Faut que tu me racontes cette expression.
2: Bah, elle va très bien, elle a très chaud, évidemment. Non, le côté sorcière réconfortante, ça vient du tout début de quand j'ai commencé à sortir de la musique. Il fallait trouver deux mots qui définissent un peu le projet, rapidement, qui parlent aux gens, et du coup, sorcière réconfortante, c'est venu. Ça collait au projet pour moi.
0: Ça devient super intéressant à partir du moment où on te voit dans une scène de festival. Pourquoi? Parce que c'est des gens qui te connaissent, mais d'autres qui ne te connaissent pas. Qu'est-ce que t'as envie que les gens ressentent quand ils te découvrent pour la première fois sur une aussi grande scène que celle-là? Là, on est sur les 20 000 personnes quand même. Hein.
2: Eh ben, écoute, j'aimerais qu'ils se disent déjà, oh putain, ces musiciens, il y a du niveau, de base. Parce que c'est vrai, mais j'ai envie qu'ils ressortent avec ce truc de, elle est avec des pointures. Et aussi, j'ai envie que les gens, ils se disent, j'ai envie d'écouter les paroles, j'ai envie de réécouter, j'ai envie de comprendre. Parce que parfois, en festival, il y a du bruit, il y a plein de choses, on n'entend pas toujours. Et j'ai envie que les gens, ils se disent, j'aimerais bien aller réécouter ce que j'ai entendu.
0: Il y a un truc qui est fascinant avec toi, justement, c'est cette culture, Stromae, on en avait déjà parlé, mm-hmm. Billie Eilish, mais aussi Barbara. Peut-être aussi Aznavour d'ailleurs. Qu'est-ce qui construit tout l'univers de ce que tu fabriques? Comment ça marche?
2: C'est une myriade de petites choses de partout. Ça vient de mes parents, ça vient de mes grands-mères, ça vient de ce qu'un ami a pu écouter, de ce qu'un premier amoureux a pu écouter, et ainsi de suite. En fait, j'ai construit ça au fur et à mesure, comme absolument tout le monde. Mais moi, je me dirige plus vers ce qui me fait du bien, et j'ai toujours envie de faire ce qui m'inspire.
0: Et il y a une écriture aussi très cinématographique. Mm-hmm. Ça vient d'où?
2: Bah, mon papa, il est comédien de théâtre. Je pense que ça vient de là, ce côté peindre un petit peu les images le plus possible, être dans le pathos, être dans le drama queen. Moi, j'aime beaucoup.
0: Et puis il y a autre chose qui caractérise ta musique. Je voudrais essayer de te faire découvrir à ceux qui ne te connaissent pas encore. C'est le ukulélé.
2: Mm-hmm.
0: Alors c'est un instrument très à part,
2: oui.
0: Que tu utilises souvent d'ailleurs pour parler de choses dures.
2: Oui, mais parce que j'aime bien le contraste. C'est un instrument qui est très très intimiste. Il n'y a que 4 cordes, on ne fait pas du grandiose. En tout cas, moi je ne peux pas faire du grandiose avec du ukulélé. Déjà parce que je ne suis pas musicienne de base. Mais j'aimais bien l'idée de... C'est toujours intéressant de chuchoter des choses assez forte, assez violente, et du coup le ukulélé s'y prête beaucoup parce qu'il y a une sorte de dissonance entre la douceur et un peu l'horreur de ce qu'on peut raconter parfois. Moi j'aime bien.
0: Alors aujourd'hui on est en train de fêter les 10 ans de l'émission dans laquelle tu es en train de parler, le Drive RTL2. Mm-hmm. Toi, évidemment c'est pas 10 ans de carrière, mais qu'est-ce que tu retiens de cette période assez folle qui a été au fond assez rapide, qui commence par TikTok et qui finit par les victoires de la musique? Qu'est-ce que tu gardes comme image de tout ça?
2: Si seulement ça se finissait aux victoires de la musique. J'ai l'impression que justement ma vie elle a commencé vraiment à partir de ce moment-là, parce que c'est à partir de ce moment-là qu'on a eu la tournée. Mais tout est passé si vite, et à la fois c'était si long. Il y a eu énormément d'émotions. J'ai eu l'impression d'être dans des montagnes russes, parce que j'arrête pas d'enchaîner entre être devant par exemple 20 000 personnes,
0: ouais.
2: Et puis après rentrer chez moi et un calme plat, et puis repartir, et c'est très très très intense. Mais je m'y fais petit à petit à cette vie, et je suis hyper reconnaissante. C'est fou, ce que j'en rêvais même pas. Je n'osais pas en rêver avant.
0: Qu'est-ce que tu vas te dire quand tu vas monter là sur la scène, là, que tu vas mettre le pied sur la scène?
2: Probablement bonjour Musilac déjà. Et puis je sais pas ce que je vais dire. Souvent j'improvise, et juste d'être là, je vois un petit peu comment le public réagit. Mais je crois juste que je vais être heureuse d'être là, et on verra ce qui va suivre.
0: En tout cas, moi je te suis vraiment avec une oreille très attentive. J'aime beaucoup ton travail. Merci beaucoup.
2: Merci beaucoup. Merci à toi.
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0: On arrive à la fin de cette émission. On va vous offrir un énorme cadeau pour terminer, hein, puisque ce sera le concert de Jamiroquai. Margot, c'est ta deuxième saison du Drive RTL2. Qu'est-ce que tu gardes comme souvenir?
1: La petite dernière, bah écoute, un super bel accueil, que ce soit par vous dans le Drive, mais aussi de toutes les équipes, la direction, voilà ceux qui bossent en ce moment là à Paris, que j'aime beaucoup. Enfin non, moi je garde des bons souvenirs. Écoute, peut-être un souvenir qui me revient comme ça, c'est quand on m'a envoyé à Londres passer une après-midi pour aller interviewer Florence and the Machine, enfin Florence Welch de Florence and the Machine, ma grande amie, effectivement. Et voilà, bah, peut-être le meilleur souvenir, c'est ce qu'on est en train de vivre en ce moment aussi.
0: Joe.
1: Oui, Joe, mon nouveau meilleur ami aussi.
0: Mathias?
5: cette super année en général, cette super saison qu'on a passé tous les trois, avec Brice aussi, avec nos deux stagiaires. On a eu Roman,
1: ouais, c'est vrai.
5: On a eu Charline aussi. Et puis en vrai, c'était cette déloc, parce que c'est la première déloc que je fais de toute j'ai une courte carrière radiophonique, mais c'est la toute première que je fais. Donc merci pour le cadeau, merci de m'avoir envoyé ici, et merci aussi aux Réa qui sont actuellement à Paris, à Valentin et à Nicolas.
0: Avant de remercier tous ceux grâce à qui on est là aujourd'hui, Lolo, Morgan évidemment, Tristan qui je sais nous écoute, Brian qui était là, Manon, Margot, Mathias, Anthony, Papon. Je voudrais aller vers... alors moi c'est ma 10e année, je suis plus vieux de la bande. Et en fait, je suis sur RTL2 grâce à la volonté d'un être humain qui s'appelle Guillaume Piau, et tout commence dans un putain d'ascenseur. Pardon d'être grossier, mais tout commence dans l'ascenseur. Mais c'est vrai, en plus, moi j'avais aucune idée de travailler à RTL2, ça, j'avais aucune, bah j'étais bien là où j'étais, même si je m'ennuyais un peu. Je te remercierai jamais assez d'avoir changé ma vie,
6: écoute,
0: Guillaume.
6: Je te remercie d'avoir accepté, surtout.
0: C'était chouette. C'est le coup de bol, hein, parce qu'au début, il pense à moi pour le matin, mais on s'est très vite rendu compte, et lui et moi,
6: très rapidement. Le lendemain.
0: Vraiment, je vous jure que c'est vrai. Et le coup de bol, c'est que Greg se dit, mais moi je peux faire le matin, et en fait c'était génial.
6: Non, je pense que voilà, fallait respecter son horloge biologique.
0: Donc voilà, non, vraiment merci infiniment, Guillaume, pour
6: écoute, merci à toi, vraiment c'est 10 ans, alors 10 ans d'aventure, 10 ans d'engueulade, 10 ans de bonheur, 10 ans de découvertes, 10 ans de musique,
0: d'amitié,
6: exactement, ouais. Ouais, tout ça, mais en fait ça résume tout ça, c'est une jolie amitié, quelque chose qui s'est construit avec le temps, et merci à toi, merci à vous tous d'avoir fait ces 10 années, à toutes les personnes, j'ai Thomas derrière là, qui a participé aussi activement à tout ça, donc c'est une jolie aventure que tu continues avec talent et toujours beaucoup de passion, et ça je pense que c'est ça qui fait toute la différence.
0: Un petit coucou à Marie Karoshimo qui ont été avec nous,
2: Marjorie H,
0: je pense évidemment à Mathilde que j'aime d'amour et qui vient d'être maman d'un petit Victor, qui nous a quitté, et je suis trop content de travailler avec deux jeunes gens qui pourraient être mes enfants, et ça c'est le problème.
2: Ah oui.
0: Non, merci beaucoup. Avant de se quitter et de faire un énorme cadeau qui est le concert de Jamiroquai, j'ai des milliards de personnes à remercier, il faut vraiment le faire. Rémi Perrier, toutes les équipes de RPO qui ont organisé ce festival, Musilac, Bruno Garcia, Colline, Julia, Jeanne, Julien, Lucas, Laurent et les équipes de Fréquence.
2: Benjamin, Sébastien aussi de l'équipe du Bruit au Balcon. Il y a toutes les équipes d'RTL2 qui ont aidé à la préparation de cette émission. Il n'y a pas que nous, à Neuilly, comme à Aix-les-Bains. À bientôt, Brian. Bon voyage.
0: Neuilly aussi, il n'y a pas que Nico d'ailleurs.
2: Ouais, Nico et Valentin.
0: Ouais,
2: merci à vous.
0: Merci les copains.
2: Et tous les artistes qui sont venus, bien sûr, au micro du Drive RTL2, qui ont participé à l'émission. Last Train, Feu Chatterton, Stilto, Lancelot, Gaëtan Roussel, Pomme et Gorillaz, Charlotte Cardin, encore Solane.
0: Bon, on va se dire au revoir. On s'aime. On se retrouve l'an prochain à partir du 20. Enfin, l'an prochain, la saison prochaine à partir du 24 août, 16h-19h pour la 11e saison du Drive. Qui l'eût cru, on sera là. Mais vraiment, on sera là, et on va se quitter avec un énorme cadeau. Il n'y a que sur RTL2 que vous pouvez écouter ça. C'est un live qui a été enregistré hier. Le concert, on en a beaucoup parlé pendant toute cette émission, était formidable. C'était
2: Jamiroquai.
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0: 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Gaëtan Roussel, c'est la playlist pop-rock qui revient très vite sur RTL2.
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0: RTL 2 en apesanteur dans l'ascenseur, on appuie sur le prochain étage. Alors, ce sera le morning de l'été à partir de 6h avec Victor Leclerc, mais on n'oublie pas l'étage nuit pop rock. Et là, on vous a préparé une très très belle nuit. Restez bien là, bonne nuit avec RTL 2, avec l'arrivée dans un instant de YouTube, de Pink ou encore de The Connells sur RTL 2.
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